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L'éphéméride. Nous sommes le lundi 8 juin, 159e jour de l'année. Aujourd'hui, nous fêtons les Médards et les Armandes. Les Médards sont des hommes séduisants et d'un commerce agréable, hein, puisque sociables, communicatifs, gais, souriants. Journée mondiale des océans aujourd'hui. Il y a l'anniversaire de la chanteuse Bonnie Tyler, qui a 76 ans. Kanye West, 49 ans. Vous vous souvenez de Carole dans la série Urgence? Ou même d'Alicia dans The Good Wife? Eh bien, l'actrice Juliana Margulies a aujourd'hui 60 ans. 37 ans pour le chanteur Amaury Vassili. Dov Atia a 69 ans. Agnès Sora, 66 ans, et puis 47 ans pour l'actrice que vous voyez dans Scène de ménage sur M6, femme du pharmacien Amélie Etas. Bon anniversaire à vous aussi, peut-être né un 8 juin. L'éphéméride.

0: on commence votre horoscope de ce lundi 8 juin par les béliers. Vous réalisez que certaines habitudes ont fait leur temps, une légère modification de votre routine pourrait avoir des effets très positifs.
1: Taureau, votre flair est remarquable aujourd'hui.
2: Gémeaux, votre besoin d'organisation est fort, mais un peu plus de souplesse vous aiderait à mieux gérer les imprévus.
3: Cancer, éliminez ce qui vous épuise inutilement.
4: Quelques ajustements bien choisis amélioreront votre confort de vie.
5: Lion, une satisfaction inattendue ou une nouvelle réjouissante apporte une touche lumineuse à votre journée.
6: Vierge, vous avancez avec entrain et efficacité.
7: Cette dynamique positive vous pousse à accomplir beaucoup.
8: Balance, évitez de laisser planer les non-dits.
9: Une discussion honnête clarifie rapidement les choses.
10: Scorpion, vous disposez de tous les atouts nécessaires pour atteindre votre objectif.
11: Faites-vous confiance.
12: Sagittaire, malgré quelques défis, vous gardez le cap.
13: Votre résistance vous surprendra agréablement.
14: Capricorne, l'innovation vous attire.
15: Une idée originale pourrait ouvrir des perspectives intéressantes.
16: Verseau, les plaisirs gourmands vous tentent.
17: Profitez-en raisonnablement afin de préserver votre équilibre.
18: Et enfin les poissons, votre vie sentimentale s'enrichit de belles vibrations.
19: Accueillez ces émotions avec confiance.
20: Je vous souhaite

0: 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Ce soir sur TF1, retrouvez France-Irlande du Nord, match amical de football avant le départ pour le Mondial. France 2, meurtre au paradis. France 3, qui m'aime me suivent. Gilbert et Simone, vivent dans un village du sud de la France. Simone profite de sa retraite et entretient une liaison avec leur voisin et meilleur ami Étienne, optimiste et jouisseur, tandis que Gilbert, ancien garagiste, est chaque jour un peu plus aigri. Tout bascule quand Étienne déménage dans une autre région avant que Gilbert et Simone apprennent qu'ils sont lourdement endettés. La situation se dégrade rapidement quand Simone, désespérée par l'attitude de Gilbert et sans nouvelles d'Étienne, quitte la maison sans prévenir. Oh là ! Canal, Sa Majesté des Mouches, M6, Marié au premier regard, W9, Le Pic de Dante, Arte, Il était une fois en Amérique, et TMC, Des frites, Les Tuches 4. Voilà, je vous laisse sur votre choix et par avance une excellente soirée devant votre télévision.
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L'éphéméride. Nous sommes le lundi 8 juin, 159e jour de l'année. Aujourd'hui, nous fêtons les Médards et les Armandes. Les Médards sont des hommes séduisants et d'un commerce agréable, hein, puisque sociables, communicatifs, gais, souriants. Journée mondiale des océans aujourd'hui. Il y a l'anniversaire de la chanteuse Bonnie Tyler, qui a 76 ans. Kanye West, 49 ans. Vous vous souvenez de Carole dans la série Urgence? Ou même d'Alicia dans The Good Wife? Eh bien, l'actrice Juliana Margulies a aujourd'hui 60 ans. 37 ans pour le chanteur Amory Vassili. Dove Atia, 69 ans. Agnès Soral, 66 ans, et puis 47 ans pour l'actrice que vous voyez dans Scène de ménage sur M6, femme du pharmacien, Amélie Etas. Bon anniversaire à vous aussi, peut-être né un 8 juin.

Fort, mais un peu plus de souplesse vous aiderait à mieux gérer les imprévus. Cancer, éliminez ce qui vous épuise inutilement. Quelques ajustements bien choisis amélioreront votre confort de vie. Lion, une satisfaction inattendue ou une nouvelle réjouissante apporte une touche lumineuse à votre journée. Vierge, vous avancez avec entrain et efficacité. Cette dynamique positive vous pousse à accomplir beaucoup. Balance, évitez de laisser planer les non-dits. Une discussion honnête clarifie rapidement les choses. Scorpion, vous disposez de tous les atouts nécessaires pour atteindre votre objectif. Faites-vous confiance. Sagittaire, malgré quelques défis, vous gardez le cap. Votre résistance vous surprendra agréablement. Capricorne, l'innovation vous attire. Une idée originale pourrait ouvrir des perspectives intéressantes. Verseau, les plaisirs gourmands vous tentent. Profitez-en raisonnablement afin de préserver votre équilibre. Et enfin les poissons, votre vie sentimentale s'enrichit de belles vibrations. Accueillez ces émotions avec confiance. Je vous souhaite à tous une très belle journée.

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1: Ce soir sur TF1, retrouvez France-Irlande du Nord, match amical de football avant le départ pour le Mondial. France 2, meurtre au paradis. France 3, qui m'aime me suivent. Gilbert et Simone, vivent dans un village du sud de la France. Simone profite de sa retraite et entretient une liaison avec leur voisin et meilleur ami Étienne, optimiste et jouisseur, tandis que Gilbert, ancien garagiste, est chaque jour un peu plus aigri. Tout bascule quand Étienne déménage dans une autre région avant que Gilbert et Simone apprennent qu'ils sont lourdement endettés. La situation se dégrade rapidement quand Simone, désespérée par l'attitude de Gilbert et sans nouvelles d'Étienne, quitte la maison sans prévenir. Oh là ! Canal, Sa Majesté des Mouches, M6, Marié au premier regard, W9, Le Pic de Dante, Arte, Il était une fois en Amérique, et TMC, Des frites, Les Tuches 4. Voilà, je vous laisse sur votre choix et par avance une excellente soirée devant votre télévision.
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1: 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La météo des Hautes-Alpes avec Météo Alpes Durance.
2: Le temps s'annonce plus changeant cet après-midi sur les Hautes-Alpes et Lubaye. Les nuages élevés et les éclaircies vont alterner pour donner un ciel souvent laiteux et même plus chargé sur le nord du département, avec un risque d'averse sur nos reliefs. La chaleur restera bien présente avec de superbes maximales qui grimperont entre 24 et 28 degrés sous un vent de sud-ouest soufflant sagement à 30 km/h. Mardi, l'ambiance redeviendra beaucoup plus calme sur l'ensemble du département. Malgré un ciel qui restera parfois voilé en cours de journée, aucune perturbation n'est en vue. Un petit vent de nord-ouest se mettra en place et le thermomètre affichera toujours de belles valeurs estivales l'après-midi, comprises entre 23 et 27 degrés.
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L'éphéméride. Nous sommes le lundi 8 juin, 159e jour de l'année. Aujourd'hui, nous fêtons les Médards et les Armandes. Les Médards sont des hommes séduisants et d'un commerce agréable, hein, puisque sociables, communicatifs, gais, souriants. Journée mondiale des océans aujourd'hui. Il y a l'anniversaire de la chanteuse Bonnie Tyler, qui a 76 ans. Kanye West, 49 ans. Vous vous souvenez de Carole dans la série Urgence? Ou même d'Alicia dans The Good Wife? Eh bien, l'actrice Juliana Margulies a aujourd'hui 60 ans. 37 ans pour le chanteur Amory Vassili. Dove Attia, 69 ans. Agnès Soral, 66 ans, et puis 47 ans pour l'actrice que vous voyez dans Scène de ménage sur M6, femme du pharmacien, Amélie Etas. Bon anniversaire à vous aussi, peut-être né un 8 juin. 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

0: tous, on commence votre horoscope de ce lundi 8 juin par les béliers. Vous réalisez que certaines habitudes ont fait leur temps, une légère modification de votre routine pourrait avoir des effets très positifs. Taureau, votre flair est remarquable aujourd'hui. Gémeaux, votre besoin d'organisation est fort, mais un peu plus de souplesse vous aiderait à mieux gérer les imprévus. Cancer, éliminez ce qui vous épuise inutilement. Quelques ajustements bien choisis amélioreront votre confort de vie. Lion, une satisfaction inattendue ou une nouvelle réjouissante apporte une touche lumineuse à votre journée. Vierge, vous avancez avec entrain et efficacité. Cette dynamique positive vous pousse à accomplir beaucoup. Balance, évitez de laisser planer les non-dits. Une discussion honnête clarifie rapidement les choses. Scorpion, vous disposez de tous les atouts nécessaires pour atteindre votre objectif. Faites-vous confiance. Sagittaire, malgré quelques défis, vous gardez le cap. Votre résistance vous surprendra agréablement. Capricorne, l'innovation vous attire. Une idée originale pourrait ouvrir des perspectives intéressantes. Verseau, les plaisirs gourmands vous tentent. Profitez-en raisonnablement afin de préserver votre équilibre. Et enfin les poissons, votre vie sentimentale s'enrichit de belles vibrations. Accueillez ces émotions avec confiance. Je vous souhaite à tous une très belle journée.
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1: J'aime passer du temps avec moi. 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
3: Bonjour à tous, la justice d'abord. Un moniteur de ski de 24 ans a été condamné à Gap à un an de prison avec sursis suite à un grave accident survenu à Névache l'été dernier. Avec un taux d'alcoolémie de plus de 1 gramme, le conducteur avait perdu le contrôle de son véhicule, causant des blessures critiques à deux de ses passagères. Si le tribunal a annulé son permis, la non-inscription de la peine au casier judiciaire lui permet de conserver sa carte professionnelle. Également au tribunal de Gap, un frère et une sœur ont été condamnés pour avoir animé un point de deal de cannabis et de cocaïne en centre-ville. La sœur a écopé de 3 ans de prison, dont 18 mois ferme, et son frère de 2 ans, dont 1 an ferme, assorti d'une interdiction de séjour à Gap. Ils se servaient notamment du domicile familial pour leurs transactions. À Briançon, les JO se préparent. La ville va acquérir le Fort des Têtes pour 250 000 euros cette année. Une opération blanche puisque la commune revendra immédiatement le site au même prix à la Solideo pour y construire le village olympique de 2030. Le site sera ensuite transformé en logement tout en restant un projet d'extension urbaine pour le quartier avec des travaux de voirie prévus dès cet automne. Côté sécurité, le SDIS 05 renforce ses conventions avec les employeurs pour pallier le manque de disponibilité des pompiers volontaires en journée. Et plus de 300 accords sont déjà signés permettant aux salariés de partir en intervention sans risque pour leur emploi. Un engagement citoyen indispensable, le volontariat représente 95% des effectifs du SDIS. Un hommage citoyen est annoncé ce soir à 19h. Des rassemblements silencieux auront lieu devant le palais de justice de Gap et de la maison de la justice de Briançon en mémoire de la petite Liana, 11 ans, retrouvée morte dans le Gers. Les organisateurs appellent à un moment de recueillement sans banderole mais avec des fleurs blanches ou des bougies. Les autorités anticipent une forte hausse de la fréquentation en montagne. Les procureurs de Gap et d'Albertville se sont réunis au col du Lautaret pour harmoniser la réponse pénale face aux incivilités dans les parcs nationaux des Écrins et de la Vanoise. Bivouac sauvage, usage de drones ou dépôt de déchets seront surveillés de près. Et si la pédagogie reste la priorité, les magistrats rappellent que la répression sera appliquée pour protéger ces espaces naturels fragiles.
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2: La météo des Hautes-Alpes avec Météo Alpes-Durance.
3: Le temps s'annonce plus changeant cet après-midi sur les Hautes-Alpes et Lubaye. Les nuages élevés et les éclaircies vont alterner pour donner un ciel souvent laiteux et même plus chargé sur le nord du département. Avec un risque d'inverse sur nos reliefs, la chaleur restera bien présente avec de superbes maximales qui grimperont entre 24 et 28 degrés sous un vent de sud-ouest soufflant sagement à 30 km/h. Mardi, l'ambiance redeviendra beaucoup plus calme sur l'ensemble du département. Malgré un ciel qui restera parfois voilé en cours de journée, aucune perturbation n'est en vue. Un petit vent de nord-ouest se mettra en place et le thermomètre affichera toujours de belles valeurs estivales l'après-midi, comprises entre 23 et 27 degrés.
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1: Ce soir sur TF1, retrouvez France-Irlande du Nord, match amical de football avant le départ pour le Mondial. France 2, meurtre au paradis. France 3, qui m'aime me suivent. Gilbert et Simone, eh bien, vivent dans un village du sud de la France. Simone profite de sa retraite et entretient une liaison avec leur voisin et meilleur ami Étienne, optimiste et jouisseur, tandis que Gilbert, ancien garagiste, est chaque jour un peu plus aigri. Tout bascule quand Étienne déménage dans une autre région avant que Gilbert et Simone apprennent qu'ils sont lourdement endettés. La situation se dégrade rapidement quand Simone, désespérée par l'attitude de Gilbert et sans nouvelles d'Étienne, quitte la maison sans prévenir. Oh là ! Canal, Sa Majesté des Mouches, M6, Marié au premier regard, W9, Le Pic de Dante, Arte, Il était une fois en Amérique, et TMC, Des frites, Les Tuches 4. Voilà, je vous laisse sur votre choix et par avance une excellente soirée devant votre télévision.
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2: 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Il est 7h.
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4: Bonjour, un échec et un drame qui aurait pu être évité. Le ministre de l'Intérieur, Laurent Nunez, a dénoncé sur France 2 des dysfonctionnements majeurs après la mort de la jeune Layana dans le Gers. Le suspect visé par plusieurs plaintes pour viol sur mineur n'avait jamais été entendu. En réaction, le ministre de la Justice, Gérald Darmanin, ordonne la révision de 70 000 plaintes impliquant des enfants d'ici le 14 juillet. Un drame dans le Loiret, un hélicoptère de la gendarmerie nationale s'est écrasé ce dimanche après-midi sur la commune de Bray-Saint-Aignan vers 16h30. Un gendarme est mort, deux autres sont en urgence absolue. Le préfet de la région Centre-Val-de-Loire s'est rendu sur place. Un important dispositif de secours a été immédiatement déployé. Il a mobilisé 54 sapeurs-pompiers et 44 engins. Une enquête est en cours pour déterminer les causes exactes du crash. Jean-Luc Mélenchon a rassemblé ses troupes hier à Saint-Denis pour lancer sa quatrième campagne présidentielle. En meeting dans la ville, dirigé par l'insoumis Balib Bagayogo, le candidat de 74 ans a affiché sa confiance face à des sondages prometteurs. Il a annoncé vouloir tendre la main au reste de la gauche. C'est fait. Au terme d'intenses négociations, Bouygues Télécom, Free et Orange ont trouvé un accord samedi soir pour racheter SFR pour plus de 20 milliards d'euros. Retour donc à trois opérateurs en France. Les 25 millions de clients seront répartis entre les trois acheteurs. La continuité de service et la portabilité des numéros sont garanties. L'opération doit encore être validée par les autorités de la concurrence. À l'international, Israël annonce la fermeture de toutes les écoles ce lundi suite à des tirs iraniens. Une décision conjointe du ministère de l'Éducation et de l'Armée. Sur le plan militaire, l'armée américaine a abattu deux drones d'attaque iranien menaçant le trafic maritime dans le détroit d'Ormuz. Enfin, malgré l'annonce d'un cessez-le-feu, l'Iran a aussi frappé le Koweït et Bahreïn en riposte à des attaques américaines. En sport et en tennis, à Roland-Garros, c'est fini. Alexander Zverev a remporté en 5-7 le premier grand chelem de sa carrière en battant Flavio Cobolli en finale. L'Allemand de 29 ans a réussi à s'en sortir après plus de 4 heures de jeu face au jeune Italien. Et puis en Formule 1, sur le Grand Prix de Monaco, Kimi Antonelli, lui, a confirmé son statut de patron. Le jeune Italien de Mercedes s'est imposé devant Lewis Hamilton et Isaac Adjar.
3: 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La météo des Hautes-Alpes avec Météo Alpes d'Urance.
5: Le temps s'annonce plus changeant cet après-midi sur les Hautes-Alpes et Lubaye. Les nuages élevés et les éclaircies vont alterner pour donner un ciel souvent laiteux et même plus chargé sur le nord du département, avec un risque d'averse sur nos reliefs. La chaleur restera bien présente avec de superbes maximales qui grimperont entre 24 et 28 degrés sous un vent de sud-ouest soufflant sagement à 30 km/h. Mardi, l'ambiance redeviendra beaucoup plus calme sur l'ensemble du département, malgré un ciel qui restera parfois voilé en cours de journée. Aucune perturbation n'est en vue. Un petit vent de nord-ouest se mettra en place et le thermomètre affichera toujours de belles valeurs estivales l'après-midi, comprises entre 23 et 27 degrés.
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Nous sommes le lundi 8 juin, 159e jour de l'année. Aujourd'hui, nous fêtons les Médards et les Armandes. Les Médards sont des hommes séduisants et d'un commerce agréable, hein, puisque sociable, communicatif, gay et souriant. Journée mondiale des océans aujourd'hui. Il y a l'anniversaire de la chanteuse Bonnie Tyler, qui a 76 ans. Kanye West, 49 ans. Vous vous souvenez de Carole dans la série Urgence? Ou même d'Alicia dans The Good Wife? Eh bien, l'actrice Juliana Margulies a aujourd'hui 60 ans. 37 ans pour le chanteur Amaury Vassili. Dove Attia, 69 ans. Agnès Soral, 66 ans, et puis 47 ans pour l'actrice que vous voyez dans Scène de ménage sur M6, femme du pharmacien, Amélie Etas. Bon anniversaire à vous aussi, peut-être née un 8 juin.

Bonjour à tous, on commence votre horoscope de ce lundi 8 juin par les béliers. Vous réalisez que certaines habitudes ont fait leur temps, une légère modification de votre routine pourrait avoir des effets très positifs. Taureau, votre flair est remarquable aujourd'hui. Gémeaux, votre besoin d'organisation est fort, mais un peu plus de souplesse vous aiderait à mieux gérer les imprévus. Cancer, éliminez ce qui vous épuise inutilement. Quelques ajustements bien choisis amélioreront les imprévus. Cancer, éliminez ce qui vous épuise inutilement. Quelques ajustements bien choisis amélioreront votre confort de vie.

0: prendra agréablement. Capricorne, l'innovation vous attire, une idée originale pourrait ouvrir des perspectives intéressantes. Verseau, les plaisirs gourmands vous tentent, profitez-en raisonnablement afin de préserver votre équilibre. Et enfin les poissons, votre vie sentimentale s'enrichit de belles vibrations, accueillez ces émotions avec confiance. Je vous souhaite à tous une très belle journée.
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3: Bonjour à tous, la justice d'abord. Un moniteur de ski de 24 ans a été condamné à Gap à un an de prison avec sursis suite à un grave accident survenu à Névache l'été dernier. Avec un taux d'alcoolémie de plus de 1 gramme, le conducteur avait perdu le contrôle de son véhicule, causant des blessures critiques à deux de ses passagères. Si le tribunal a annulé son permis, la non-inscription de la peine au casier judiciaire lui permet de conserver sa carte professionnelle. Également au tribunal de Gap, un frère et une sœur ont été condamnés pour avoir animé un point de deal de cannabis et de cocaïne en centre-ville. La sœur a écopé de 3 ans de prison, dont 18 mois ferme, et son frère de 2 ans, dont 1 an ferme, assorti d'une interdiction de séjour à Gap. Ils se servaient notamment du domicile familial pour leurs transactions. À Briançon, les JO se préparent. La ville va acquérir le Fort des Têtes pour 250 000 euros cette année. Une opération blanche puisque la commune revendra immédiatement le site au même prix à la Solidéo pour y construire le village olympique de 2030. Le site sera ensuite transformé en logement tout en restant un projet d'extension urbaine pour le quartier avec des travaux de voirie prévus dès cet automne. Côté sécurité, le SDIS 05 renforce ses conventions avec les employeurs pour pallier le manque de disponibilité des pompiers volontaires en journée. Plus de 300 accords sont déjà signés, permettant aux salariés de partir en intervention sans risque pour leur emploi. Un engagement citoyen indispensable, le volontariat représente 95% des effectifs du SDIS. Un hommage citoyen est annoncé ce soir à 19h. Des rassemblements silencieux auront lieu devant le palais de justice de Gap et de la maison de la justice de Briançon. En mémoire de la petite Liana, 11 ans, retrouvée morte dans le Gers. Les organisateurs appellent à un moment de recueillement sans banderole, mais avec des fleurs blanches ou des bougies. Les autorités anticipent une forte hausse de la fréquentation en montagne. Les procureurs de Gap et d'Albertville se sont réunis au col du Lautaret pour harmoniser la réponse pénale face aux incivilités dans les parcs nationaux des Écrins et de la Vanoise. Bivouac sauvage, usage de drones ou dépôts de déchets seront surveillés de près. Et si la pédagogie reste la priorité, les magistrats rappellent que la répression sera appliquée pour protéger ces espaces naturels fragiles.
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2: La météo des Hautes-Alpes avec Météo Alpes Durance.
3: Le temps s'annonce plus changeant cet après-midi sur les Hautes-Alpes et Lubaye. Les nuages élevés et les éclaircies vont alterner pour donner un ciel souvent laiteux et même plus chargé sur le nord du département. Avec un risque d'averse sur nos reliefs, la chaleur restera bien présente avec de superbes maximales qui grimperont entre 24 et 28 degrés sous un vent de sud-ouest soufflant sagement à 30 km/h. Mardi, l'ambiance redeviendra beaucoup plus calme sur l'ensemble du département. Malgré un ciel qui restera parfois voilé en cours de journée, aucune perturbation n'est en vue. Un petit vent de nord-ouest se mettra en place et le thermomètre affichera toujours de belles valeurs estivales l'après-midi, comprises entre 23 et 27 degrés.
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1: Ce soir sur TF1, retrouvez France-Irlande du Nord, match amical de football avant le départ pour le Mondial. France 2 meurtre au paradis, France 3 qui m'aime me suivre. Gilbert et Simone, eh bien, vivent dans un village du sud de la France. Simone profite de sa retraite et entretient une liaison avec leur voisin et meilleur ami Étienne, optimiste et jouisseur, tandis que Gilbert, ancien garagiste, est chaque jour un peu plus aigri. Tout bascule quand Étienne déménage dans une autre région avant que Gilbert et Simone apprennent qu'ils sont lourdement endettés. La situation se dégrade rapidement quand Simone, désespérée par l'attitude de Gilbert et sans nouvelles d'Étienne, quitte la maison sans prévenir. Oh là ! Canal, Sa Majesté des Mouches, M6, Marié au premier regard, W9, Le Pic de Dante, Arte, Il était une fois en Amérique, et TMC, Des frites, Les Tuches 4. Voilà, je vous laisse sur votre choix et par avance, une excellente soirée devant votre télévision.
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1: Il est bientôt 8h. 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
2: 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Il est 8h.
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4: Bonjour, un échec et un drame qui aurait pu être évité. Le ministre de l'Intérieur, Laurent Nunez, a dénoncé sur France 2 des dysfonctionnements majeurs après la mort de la jeune Layana dans le Gers. Le suspect visé par plusieurs plaintes pour viol sur mineur n'avait jamais été entendu. En réaction, le ministre de la Justice, Gérald Darmanin, ordonne la révision de 70 000 plaintes impliquant des enfants d'ici le 14 juillet. Un drame dans le Loiret, un hélicoptère de la gendarmerie nationale s'est écrasé ce dimanche après-midi sur la commune de Bray-Saint-Aignan vers 16h30. Un gendarme est mort, deux autres sont en urgence absolue. Le préfet de la région Centre-Val-de-Loire s'est rendu sur place. Un important dispositif de secours a été immédiatement déployé. Il a mobilisé 54 sapeurs-pompiers et 44 engins. Une enquête est en cours pour déterminer les causes exactes du crash. Jean-Luc Mélenchon a rassemblé ses troupes hier à Saint-Denis pour lancer sa quatrième campagne présidentielle. En meeting dans la ville dirigée par l'insoumis Balib Bagayogo, le candidat de 74 ans a affiché sa confiance face à des sondages prometteurs. Il a annoncé vouloir tendre la main au reste de la gauche. C'est fait. Au terme d'intenses négociations, Bouygues Télécom, Free et Orange ont trouvé un accord samedi soir pour racheter SFR pour plus de 20 milliards d'euros. Retour donc à trois opérateurs en France. Les 25 millions de clients seront répartis entre les trois acheteurs. La continuité de service et la portabilité des numéros sont garanties. L'opération doit encore être validée par les autorités de la concurrence. À l'international, Israël annonce la fermeture de toutes les écoles ce lundi suite à des tirs iraniens. Une décision conjointe du ministère de l'Éducation et de l'Armée. Sur le plan militaire, l'armée américaine a abattu deux drones d'attaque iranien menaçant le trafic maritime dans le détroit d'Ormuz. Enfin, malgré l'annonce d'un cessez-le-feu, l'Iran a aussi frappé le Koweït et Bahreïn en riposte à des attaques américaines. En sport et en tennis, à Roland-Garros, c'est fini. Alexander Zverev a remporté en 5-7 le premier grand chelem de sa carrière en battant Flavio Cobolli en finale. L'Allemand de 29 ans a réussi à s'en sortir après plus de 4 heures de jeu face au jeune Italien. Et puis en Formule 1, sur le Grand Prix de Monaco, Kimi Antonelli, lui, a confirmé son statut de patron. Le jeune Italien de Mercedes s'est imposé devant Lewis Hamilton et Isaac Hadjar.
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5: Le temps s'annonce plus changeant cet après-midi sur les Hautes-Alpes et Lubaye. Les nuages élevés et les éclaircies vont alterner pour donner un ciel souvent laiteux et même plus chargé sur le nord du département, avec un risque d'averse sur nos reliefs. La chaleur restera bien présente avec de superbes maximales qui grimperont entre 24 et 28 degrés sous un vent de sud-ouest soufflant sagement à 30 km/h. Mardi, l'ambiance redeviendra beaucoup plus calme sur l'ensemble du département. Malgré un ciel qui restera parfois voilé en cours de journée, aucune perturbation n'est en vue, un petit vent de nord-ouest se mettra en place et le thermomètre affichera toujours de belles valeurs estivales l'après-midi, comprises entre 23 et 27 degrés.
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0: L'éphéméride. Nous sommes le lundi 8 juin, 159e jour de l'année. Aujourd'hui, nous fêtons les Médards et les Armandes. Les Médards sont des hommes séduisants et d'un commerce agréable, hein, puisque sociables, communicatifs, gays et souriants. Journée mondiale des océans aujourd'hui. Il y a l'anniversaire de la chanteuse Bonnie Tyler, qui a 76 ans. Kanye West, 49 ans. Vous vous souvenez de Carole dans la série Urgence? Ou même d'Alicia dans The Good Wife? Eh bien, l'actrice Juliana Margulies a aujourd'hui 60 ans. 37 ans pour le chanteur Amory Vassili. Dove Atia, 69 ans. Agnès Soral, 66 ans. Et puis 47 ans pour l'actrice que vous voyez dans Scène de ménage sur M6, femme du pharmacien, Amélie Etas. Bon anniversaire à vous aussi, peut-être né un 8 juin. 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

0: tous, on commence votre horoscope de ce lundi 8 juin par les béliers. Vous réalisez que certaines habitudes ont fait leur temps, une légère modification de votre routine pourrait avoir des effets très positifs.
1: Taureau, votre flair est remarquable aujourd'hui.
2: Gémeaux, votre besoin d'organisation est fort, mais un peu plus de souplesse vous aiderait à mieux gérer les imprévus.
3: Cancer, éliminez ce qui vous épuise inutilement.
4: Quelques ajustements bien choisis amélioreront votre confort de vie.
5: Lion, une satisfaction inattendue ou une nouvelle réjouissante apporte une touche lumineuse à votre journée.
6: Vierge, vous avancez avec entrain et efficacité.
7: Cette dynamique positive vous pousse à accomplir beaucoup.
8: Balance, évitez de laisser planer les non-dits.
9: Une discussion honnête clarifie rapidement les choses.
10: Scorpion, vous disposez de tous les atouts nécessaires pour atteindre votre objectif.
11: Faites-vous confiance.
12: Sagittaire, malgré quelques défis, vous gardez le cap.
13: Votre résistance vous surprendra agréablement.
14: Capricorne, l'innovation vous attire.
15: Une idée originale pourrait ouvrir des perspectives intéressantes.
16: Verseau, les plaisirs gourmands vous tentent.
17: Profitez-en raisonnablement afin de préserver votre équilibre.
18: Et enfin les poissons, votre vie sentimentale s'enrichit de belles vibrations.
19: Accueillez ces émotions avec confiance.

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3: Bonjour à tous, la justice d'abord. Un moniteur de ski de 24 ans a été condamné à Gap à un an de prison avec sursis suite à un grave accident survenu à Névache l'été dernier. Avec un taux d'alcoolémie de plus de 1 gramme, le conducteur avait perdu le contrôle de son véhicule, causant des blessures critiques à deux de ses passagères. Si le tribunal a annulé son permis, la non-inscription de la peine au casier judiciaire lui permet de conserver sa carte professionnelle. Également au tribunal de Gap, un frère et une sœur ont été condamnés pour avoir animé un point de deal de cannabis et de cocaïne en centre-ville. La sœur a écopé de 3 ans de prison, dont 18 mois ferme, et son frère de 2 ans, dont 1 an ferme, assorti d'une interdiction de séjour à Gap. Ils se servaient notamment du domicile familial pour leurs transactions. À Briançon, les JO se préparent. La ville va acquérir le Fort des Têtes pour 250 000 euros cette année. Une opération blanche puisque la commune revendra immédiatement le site au même prix à la Solideo pour y construire le village olympique de 2030. Le site sera ensuite transformé en logement tout en restant un projet d'extension urbaine pour le quartier avec des travaux de voirie prévus dès cet automne. Côté sécurité, le SDIS-05 renforce ses conventions avec les employeurs pour pallier le manque de disponibilité des pompiers volontaires en journée. Plus de 300 accords sont déjà signés, permettant aux salariés de partir en intervention sans risque pour leur emploi. Un engagement citoyen indispensable, le volontariat représente 95% des effectifs du SDIS. Un hommage citoyen est annoncé ce soir à 19h. Des rassemblements silencieux auront lieu devant le palais de justice de Gap et de la maison de la justice de Briançon, en mémoire de la petite Liana, 11 ans, retrouvée morte dans le Gers. Les organisateurs appellent à un moment de recueillement sans banderole, mais avec des fleurs blanches ou des bougies. Les autorités anticipent une forte hausse de la fréquentation en montagne. Les procureurs de Gap et d'Albertville se sont réunis au col du Lautaret pour harmoniser la réponse pénale face aux incivilités dans les parcs nationaux des Écrins et de la Vanoise. Bivouac sauvage, usage de drones ou dépôts de déchets seront surveillés de près. Et si la pédagogie reste la priorité, les magistrats rappellent que la répression sera appliquée pour protéger ces espaces naturels fragiles.
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2: La météo des Hautes-Alpes avec Météo Alpes Durance.
3: Le temps s'annonce plus changeant cet après-midi sur les Hautes-Alpes et Lubaye. Les nuages élevés et les éclaircies vont alterner pour donner un ciel souvent laiteux et même plus chargé sur le nord du département. Avec un risque d'inverse sur nos reliefs, la chaleur restera bien présente avec de superbes maximales qui grimperont entre 24 et 28 degrés sous un vent de sud-ouest soufflant sagement à 30 km/h. Mardi, l'ambiance redeviendra beaucoup plus calme sur l'ensemble du département. Malgré un ciel qui restera parfois voilé en cours de journée, aucune perturbation n'est en vue. Un petit vent de nord-ouest se mettra en place et le thermomètre affichera toujours de belles valeurs estivales l'après-midi, comprises entre 23 et 27 degrés.
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1: Ce soir sur TF1, retrouvez France-Irlande du Nord, match amical de football avant le départ pour le Mondial. France 2, meurtre au paradis. France 3, qui m'aime me suivre. Gilbert et Simone, vivent dans un village du sud de la France. Simone profite de sa retraite et entretient une liaison avec leur voisin et meilleur ami Étienne, optimiste et jouisseur, tandis que Gilbert, ancien garagiste, est chaque jour un peu plus aigri. Tout bascule quand Étienne déménage dans une autre région avant que Gilbert et Simone apprennent qu'ils sont lourdement endettés. La situation se dégrade rapidement quand Simone, désespérée par l'attitude de Gilbert et sans nouvelles d'Étienne, quitte la maison sans prévenir. Oh là ! Canal, Sa Majesté des Mouches, M6, Marié au premier regard, W9, Le Pic de Dante, Arte, Il était une fois en Amérique, et TMC, Des frites, Les Tuches 4. Voilà, je vous laisse sur votre choix et par avance, une excellente soirée devant votre télévision.
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2: Il est bientôt 9h. 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
2: 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Il est 9h.
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4: Bonjour, après une marche blanche qui a réuni près de 6000 personnes, plus de 150 rassemblements sont prévus ce soir partout en France pour dénoncer l'inaction de la justice. Plusieurs associations et collectifs dénoncent le laxisme d'une justice trop lente qui n'écoute pas la parole des enfants. Après la mort de Layana, la collégienne de 11 ans dans le Gers, le principal suspect dans cette affaire, Jérôme Barella, 41 ans, visé par plusieurs plaintes pour viol sur mineur, n'avait jamais été entendu. Le ministre de la Justice, Gérald Darmanin, ordonne lui la révision de 70 000 plaintes impliquant des enfants d'ici la mi-juillet. Le crash d'un hélicoptère dans le Loiret, l'appareil de la gendarmerie nationale qui recherchait un adolescent fugueur au-dessus d'une forêt s'est écrasé hier après-midi sur la commune de Bray-Saint-Aignan. Un gendarme est mort, deux autres sont en urgence absolue et une enquête est en cours pour déterminer les causes exactes de ce crash. Prudence, si vous avez prévu de prendre le train ce mercredi 10 juin, les cheminots vont faire grève et des trains pourraient être supprimés. Les principaux syndicats du secteur CGT Cheminots, Sudrail, UNESA Ferroviaire et CGDT Cheminots veulent protester contre les réorganisations, la concurrence et réclamer des hausses de salaire face à l'inflation. Les trajets concernés par des annulations seront signalés 72 ou 48 heures avant par l'organisation. Jean-Luc Mélenchon a rassemblé ses troupes hier à Saint-Denis. Il a lancé sa quatrième campagne présidentielle. Le candidat de 74 ans a affiché sa confiance face au sondage et annonce vouloir tendre la main au reste de la gauche. Un nouveau pic de tension au Moyen-Orient. Israël a mené ce lundi matin des frappes aériennes contre l'Iran, ciblant des infrastructures militaires à Téhéran. Une offensive lancée malgré les appels à la retenue du président américain Donald Trump. En riposte immédiate, la République islamique a tiré plusieurs missiles vers le territoire israélien. Les sirènes d'alerte ont retenti ce matin et des explosions ont été entendues à Jérusalem. C'est fini du côté de Roland-Garros. Alexander Zverev a remporté en 5-7 le premier grand chelem de sa carrière en battant Flavio Cobolli en finale. L'Allemand de 29 ans a réussi à s'en sortir après plus de 4 heures de jeu face au jeune Italien. Et puis bientôt, c'est le début de la Coupe du Monde 2026. Place ce soir au match France-Irlande du Nord. Et ce sera pour le sélectionneur des Bleus Didier Deschamps, sa dernière en France devant son public avant l'Amérique.
3: 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La météo des Hautes-Alpes avec Météo Alpes Durance.
5: Le temps s'annonce plus changeant cet après-midi sur les Hautes-Alpes et Lubaye. Les nuages élevés et les éclaircies vont alterner pour donner un ciel souvent laiteux et même plus chargé sur le nord du département. Avec un risque d'averse sur nos reliefs, la chaleur restera bien présente avec de superbes maximales qui grimperont entre 24 et 28 degrés sous un vent de sud-ouest soufflant sagement à 30 km/h. Mardi, l'ambiance redeviendra beaucoup plus calme sur l'ensemble du département. Malgré un ciel qui restera parfois voilé en cours de journée, aucune perturbation n'est en vue. Un petit vent de nord-ouest se mettra en place et le thermomètre affichera toujours de belles valeurs estivales l'après-midi, comprises entre 23 et 27 degrés.
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0: 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Nous sommes le lundi 8 juin, 159e jour de l'année. Aujourd'hui, nous fêtons les Médards et les Armandes. Les Médards sont des hommes séduisants et d'un commerce agréable, hein, puisque sociables, communicatifs, gays et souriants. Journée mondiale des océans aujourd'hui. Il y a l'anniversaire de la chanteuse Bonnie Tyler, qui a 76 ans. Kanye West, 49 ans. Vous vous souvenez de Carole dans la série Urgence? Ou même d'Alicia dans The Good Wife? Eh bien, l'actrice Juliana Margulies a aujourd'hui 60 ans. 37 ans pour le chanteur Amaury Vassili. Dove Atia, 69 ans. Agnès Soral, 66 ans, et puis 47 ans pour l'actrice que vous voyez dans Scène de ménage sur M6, femme du martien, du pharmacien, Amélie Etas. Bon anniversaire à vous aussi, peut-être né un 8 juin.
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tous, on commence votre horoscope de ce lundi 8 juin par les béliers. Vous réalisez que certaines habitudes ont fait leur temps, une légère modification de votre routine pourrait avoir des effets très positifs. Taureau, votre flair est remarquable aujourd'hui. Gémeaux, votre besoin d'organisation est fort, mais un peu plus de souplesse vous aiderait à mieux gérer les imprévus. Cancer, éliminez ce qui vous épuise inutilement. Quelques ajustements bien choisis amélioreront votre confort de vie. Lion, une satisfaction inattendue ou une nouvelle réjouissante apporte une touche lumineuse à votre journée. Vierge, vous avancez avec entrain et efficacité. Cette dynamique positive vous pousse à accomplir beaucoup. Balance, évitez de laisser planer les non-dits. Une discussion honnête clarifie rapidement les choses. Scorpion, vous disposez de tous les atouts nécessaires pour atteindre votre objectif. Faites-vous confiance. Sagittaire, malgré quelques défis, vous gardez le cap. Votre résistance vous surprendra agréablement. Capricorne, l'innovation vous attire, une idée originale pourrait ouvrir des perspectives intéressantes. Verseau, les plaisirs gourmands vous tentent, profitez-en raisonnablement afin de préserver votre équilibre. Et enfin les poissons, votre vie sentimentale s'enrichit de belles vibrations, accueillez ces émotions avec confiance. Je vous souhaite à tous une très belle journée. 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
4: Bonjour à tous, la justice d'abord. Un moniteur de ski de 24 ans a été condamné à Gap à un an de prison avec sursis suite à un grave accident survenu à Névaches l'été dernier. Avec un taux d'alcoolémie de plus de 1 gramme, le conducteur avait perdu le contrôle de son véhicule, causant des blessures critiques à deux de ses passagères. Si le tribunal a annulé son permis, la non-inscription de la peine au casier judiciaire lui permet de conserver sa carte professionnelle. Également au tribunal de Gap, un frère et une sœur ont été condamnés pour avoir animé un point de deal de cannabis et de cocaïne en centre-ville. La sœur a écopé de 3 ans de prison, dont 18 mois ferme, et son frère de 2 ans, dont 1 an ferme, assorti d'une interdiction de séjour à Gap. Ils se servaient notamment du domicile familial pour leurs transactions. À Briançon, les JO se préparent. La ville va acquérir le Fort des Têtes pour 250 000 euros cette année. Une opération blanche puisque la commune revendra immédiatement le site au même prix à la Solidéo pour y construire le village olympique de 2030. Le site sera ensuite transformé en logement tout en restant un projet d'extension urbaine pour le quartier avec des travaux de voirie prévus dès cet automne. Côté sécurité, le SDIS 05 renforce ses conventions avec les employeurs pour pallier le manque de disponibilité des pompiers volontaires en journée. Plus de 300 accords sont déjà signés permettant aux salariés de partir en intervention sans risque pour leur emploi. Un engagement citoyen indispensable, le volontariat représente 95% des effectifs du SDIS. Un hommage citoyen est annoncé ce soir à 19h. Des rassemblements silencieux auront lieu devant le palais de justice de Gap et de la maison de la justice de Briançon. En mémoire de la petite Liana, 11 ans, retrouvée morte dans le Gers, les organisateurs appellent à un moment de recueillement sans banderole mais avec des fleurs blanches ou des bougies. Les autorités anticipent une forte hausse de la fréquentation en montagne. Les procureurs de Gap et d'Albertville se sont réunis au col du Lautaret pour harmoniser la réponse pénale face aux incivilités dans les parcs nationaux des Écrins et de la Vanoise. Bivouac sauvage, usage de drones ou dépôts de déchets seront surveillés de près. Et si la pédagogie reste la priorité, les magistrats rappellent que la répression sera appliquée pour protéger ces espaces naturels fragiles.
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3: La météo des Hautes-Alpes avec Météo Alpes Durance.
4: Le temps s'annonce plus changeant cet après-midi sur les Hautes-Alpes et Lubaye. Les nuages élevés et les éclaircies vont alterner pour donner un ciel souvent laiteux et même plus chargé sur le nord du département. Avec un risque d'averse sur nos reliefs, la chaleur restera bien présente avec de superbes maximales qui grimperont entre 24 et 28 degrés sous un vent de sud-ouest soufflant sagement à 30 km/h. Mardi, l'ambiance redeviendra beaucoup plus calme sur l'ensemble du département. Malgré un ciel qui restera parfois voilé en cours de journée, aucune perturbation n'est en vue. Un petit vent de nord-ouest se mettra en place et le thermomètre affichera toujours de belles valeurs estivales l'après-midi, comprises entre 23 et 27 degrés.
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0: 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Ce soir sur TF1, retrouvez France-Irlande du Nord, match amical de football avant le départ pour le Mondial. France 2, meurtre au paradis. France 3, qui même me suivent. Gilbert et Simone, eh bien, vivent dans un village du sud de la France. Simone profite de sa retraite et entretient une liaison avec leur voisin et meilleur ami Étienne, optimiste et jouisseur, tandis que Gilbert, ancien garagiste, est chaque jour un peu plus aigri. Tout bascule quand Étienne déménage dans une autre région avant que Gilbert et Simone apprennent qu'ils sont lourdement endettés. La situation se dégrade rapidement quand Simone, désespérée par l'attitude de Gilbert et sans nouvelles d'Étienne, quitte la maison sans prévenir. Oh là ! Canal, Sa Majesté des Mouches, M6, Marié au premier regard, W9, Le Pic de Dante, Arte, Il était une fois en Amérique, et TMC, Des frites, Les Tuches 4. Voilà, je vous laisse sur votre choix et par avance une excellente soirée devant votre télévision.
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3: Bonjour, après une marche blanche qui a réuni près de 6000 personnes, plus de 150 rassemblements sont prévus ce soir partout en France pour dénoncer l'inaction de la justice. Plusieurs associations et collectifs dénoncent le laxisme d'une justice trop lente qui n'écoute pas la parole des enfants. Après la mort de Layana, la collégienne de 11 ans dans le Gers, le principal suspect dans cette affaire, Jérôme Barella, 41 ans, visé par plusieurs plaintes pour viol sur mineurs, n'avait jamais été entendu. Le ministre de la Justice, Gérald Darmanin, ordonne lui la révision de 70 000 plaintes impliquant des enfants d'ici la mi-juillet. Le crash d'un hélicoptère dans le Loiret, l'appareil de la gendarmerie nationale qui recherchait un adolescent fugueur au-dessus d'une forêt s'est écrasé hier après-midi sur la commune de Bray-Saint-Aignan. Un gendarme est mort, deux autres sont en urgence absolue et une enquête est en cours pour déterminer les causes exactes de ce crash. Prudence, si vous avez prévu de prendre le train ce mercredi 10 juin, les cheminots vont faire grève et des trains pourraient être supprimés. Les principaux syndicats du secteur, CGT Cheminots, Sudrail, UNESA Ferroviaire et CGDT Cheminots veulent protester contre les réorganisations, la concurrence et réclamer des hausses de salaire face à l'inflation. Les trajets concernés par des annulations seront signalés 72 ou 48 heures avant par l'organisation. Jean-Luc Mélenchon a rassemblé ses troupes hier à Saint-Denis. Il a lancé sa quatrième campagne présidentielle. Le candidat de 74 ans a affiché sa confiance face au sondage et annonce vouloir tendre la main au reste de la gauche. Un nouveau pic de tension au Moyen-Orient. Israël a mené ce lundi matin des frappes aériennes contre l'Iran, ciblant des infrastructures militaires à Téhéran. Une offensive lancée malgré les appels à la retenue du président américain Donald Trump. En riposte immédiate, la République islamique a tiré plusieurs missiles vers le territoire israélien. Les sirènes d'alerte ont retenti ce matin et des explosions ont été entendues à Jérusalem. C'est fini du côté de Roland Garros. Alexander Zverev a remporté en 5-7 le premier grand chelem de sa carrière en battant Flavio Cobolli en finale. L'Allemand de 29 ans a réussi à s'en sortir après plus de 4 heures de jeu face au jeune Italien. Et puis bientôt, c'est le début de la Coupe du Monde 2026. Place ce soir au match France-Irlande du Nord. Et ce sera pour le sélectionneur des Bleus, Didier Deschamps, sa dernière en France devant son public avant l'Amérique.
1: 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La météo des Hautes-Alpes avec Météo Alpes Durance.
4: Le temps s'annonce plus changeant cet après-midi sur les Hautes-Alpes et Lubaï. Les nuages élevés et les éclaircies vont alterner pour donner un ciel souvent laiteux et même plus chargé sur le nord du département. Avec un risque d'averse sur nos reliefs, la chaleur restera bien présente avec de superbes maximales qui grimperont entre 24 et 28 degrés sous un vent de sud-ouest soufflant sagement à 30 km/h. Mardi, l'ambiance redeviendra beaucoup plus calme sur l'ensemble du département. Malgré un ciel qui restera parfois voilé en cours de journée, aucune perturbation n'est en vue. Un petit vent de nord-ouest se mettra en place et le thermomètre affichera toujours de belles valeurs estivales l'après-midi, comprises entre 23 et 27 degrés.
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3: Bonjour à tous, la justice d'abord. Un moniteur de ski de 24 ans a été condamné à Gap à un an de prison avec sursis suite à un grave accident survenu à Névache l'été dernier. Avec un taux d'alcoolémie de plus de 1 gramme, le conducteur avait perdu le contrôle de son véhicule, causant des blessures critiques à deux de ses passagers. Si le tribunal a annulé son permis, la non-inscription de la peine au casier judiciaire lui permet de conserver sa carte professionnelle. Également au tribunal de Gap, un frère et une sœur ont été condamnés pour avoir animé un point de deal de cannabis et de cocaïne en centre-ville. La sœur a écopé de 3 ans de prison, dont 18 mois ferme, et son frère de 2 ans, dont 1 an ferme, assorti d'une interdiction de séjour à Gap. Ils se servaient notamment du domicile familial pour leurs transactions. À Briançon, les JO se préparent. La ville va acquérir le Fort des Têtes pour 250 000 euros cette année. Une opération blanche puisque la commune revendra immédiatement le site au même prix à la Solideo pour y construire le village olympique de 2030. Le site sera ensuite transformé en logement tout en restant un projet d'extension urbaine pour le quartier avec des travaux de voirie prévus dès cet automne. Côté sécurité, le SDIS 05 renforce ses conventions avec les employeurs pour pallier le manque de disponibilité des pompiers volontaires en journée. Plus de 300 accords sont déjà signés, permettant aux salariés de partir en intervention sans risque pour leur emploi. Un engagement citoyen indispensable, le volontariat représente 95% des effectifs du SDIS. Un hommage citoyen est annoncé ce soir à 19h. Des rassemblements silencieux auront lieu devant le palais de justice de Gap et de la maison de la justice de Briançon. En mémoire de la petite Liana, 11 ans, retrouvée morte dans le Gers. Les organisateurs appellent à un moment de recueillement sans banderole, mais avec des fleurs blanches ou des bougies. Les autorités anticipent une forte hausse de la fréquentation en montagne. Les procureurs de Gap et d'Albertville se sont réunis au col du Lautaret pour harmoniser la réponse pénale face aux incivilités dans les parcs nationaux des Écrins et de la Vanoise. Bivouac sauvage, usage de drones ou dépôts de déchets seront surveillés de près. Et si la pédagogie reste la priorité, les magistrats rappellent que la répression sera appliquée pour protéger ces espaces naturels fragiles.
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2: La météo des Hautes-Alpes avec Météo Alpes-Durance.
3: Le temps s'annonce plus changeant cet après-midi sur les Hautes-Alpes et Lubaye. Les nuages élevés et les éclaircies vont alterner pour donner un ciel souvent laiteux et même plus chargé sur le nord du département. Avec un risque d'averse sur nos reliefs, la chaleur restera bien présente avec de superbes maximales qui grimperont entre 24 et 28 degrés sous un vent de sud-ouest soufflant sagement à 30 km/h. Mardi, l'ambiance redeviendra beaucoup plus calme sur l'ensemble du département. Malgré un ciel qui restera parfois voilé en cours de journée, aucune perturbation n'est en vue. Un petit vent de nord-ouest se mettra en place et le thermomètre affichera toujours de belles valeurs estivales l'après-midi, comprises entre 23 et 27 degrés.
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2: Bonjour, après une marche blanche qui a réuni près de 6000 personnes, plus de 150 rassemblements sont prévus ce soir partout en France pour dénoncer l'inaction de la justice. Plusieurs associations et collectifs dénoncent le laxisme d'une justice trop lente qui n'écoute pas la parole des enfants. Après la mort de Layana, la collégienne de 11 ans dans le Gers, le principal suspect dans cette affaire, Jérôme Barella, 41 ans, visé par plusieurs plaintes pour viol sur mineurs, n'avait jamais été entendu. Le ministre de la Justice, Gérald Darmanin, ordonne lui la révision de 70 000 plaintes impliquant des enfants d'ici la mi-juillet. Le crash d'un hélicoptère dans le Loiret, l'appareil de la gendarmerie nationale qui recherchait un adolescent fugueur au-dessus d'une forêt s'est écrasé hier après-midi sur la commune de Bray-Saint-Aignan. Un gendarme est mort, deux autres sont en urgence absolue et une enquête est en cours pour déterminer les causes exactes de ce crash. Prudence, si vous avez prévu de prendre le train ce mercredi 10 juin, les cheminots vont faire grève et des trains pourraient être supprimés. Les principaux syndicats du secteur CGT Cheminots, Sudrail, UNSA Ferroviaire et CGDT Cheminots veulent protester contre les réorganisations, la concurrence et réclamer des hausses de salaire face à l'inflation. Les trajets concernés par des annulations seront signalés 72 ou 48 heures avant par l'organisation. Jean-Luc Mélenchon a rassemblé ses troupes hier à Saint-Denis. Il a lancé sa quatrième campagne présidentielle. Le candidat de 74 ans a affiché sa confiance face au sondage et annonce vouloir tendre la main au reste de la gauche. Un nouveau pic de tension au Moyen-Orient. Israël a mené ce lundi matin des frappes aériennes contre l'Iran, ciblant des infrastructures militaires à Téhéran. Une offensive lancée malgré les appels à la retenue du président américain Donald Trump. En poste immédiat sur la République islamique a tiré plusieurs missiles vers le territoire israélien. Les sirènes d'alerte ont retenti ce matin et des explosions ont été entendues à Jérusalem. C'est fini du côté de Roland Garros. Alexander Zverev a remporté en 5-7 le premier grand chelem de sa carrière en battant Flavio Cobolli en finale. L'Allemand de 29 ans a réussi à s'en sortir après plus de 4 heures de jeu face au jeune Italien. Et puis bientôt, c'est le début de la Coupe du Monde 2026. Place ce soir au match France-Irlande du Nord. Et ce sera pour le sélectionneur des Bleus Didier Deschamps, sa dernière en France devant son public avant l'Amérique.
1: 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La météo des Hautes-Alpes avec Météo Alpes d'Urance.
3: Le temps s'annonce plus changeant cet après-midi sur les Hautes-Alpes et Lubaye. Les nuages élevés et les éclaircies vont alterner pour donner un ciel souvent laiteux et même plus chargé sur le nord du département, avec un risque d'averse sur nos reliefs. La chaleur restera bien présente avec de superbes maximales qui grimperont entre 24 et 28 degrés sous un vent de sud-ouest soufflant sagement à 30 km/h. Mardi, l'ambiance redeviendra beaucoup plus calme sur l'ensemble du département. Malgré un ciel qui restera parfois voilé en cours de journée, aucune perturbation n'est en vue. Un petit vent de nord-ouest se mettra en place et le thermomètre affichera toujours de belles valeurs estivales l'après-midi, comprises entre 23 et 27 degrés.
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1: Et une astuce beauté, après des années marquées par l'accumulation de sérums et de soins spécialisés, la tendance est au retour à l'essentiel. Les dermatologues rappellent qu'une routine efficace repose souvent sur trois étapes fondamentales. Nettoyer, hydrater et protéger. Trop de produits peuvent fragiliser la barrière cutanée et provoquer irritation ou imperfection. Une routine minimaliste permet au contraire de mieux observer les besoins réels de la peau. Le matin, un nettoyant doux suivi d'une crème hydratante et d'une protection solaire suffit dans la majorité des cas. Et le soir, un démaquillage soigneux reste la priorité.
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3: Bonjour à tous, la justice d'abord. Un moniteur de ski de 24 ans a été condamné à Gap à un an de prison avec sursis suite à un grave accident survenu à Névache l'été dernier. Avec un taux d'alcoolémie de plus de 1 gramme, le conducteur avait perdu le contrôle de son véhicule, causant des blessures critiques à deux de ses passagères. Si le tribunal a annulé son permis, la non-inscription de la peine au casier judiciaire lui permet de conserver sa carte professionnelle. Également au tribunal de Gap, un frère et une sœur ont été condamnés pour avoir animé un point de deal de cannabis et de cocaïne en centre-ville. La sœur a écopé de 3 ans de prison, dont 18 mois ferme, et son frère de 2 ans, dont 1 an ferme, assorti d'une interdiction de séjour à Gap. Ils se servaient notamment du domicile familial pour leurs transactions. À Briançon, les JO se préparent. La ville va acquérir le Fort des Têtes pour 250 000 euros cette année. Une opération blanche puisque la commune revendra immédiatement le site au même prix à la Solideo pour y construire le village olympique de 2030. Le site sera ensuite transformé en logement tout en restant un projet d'extension urbaine pour le quartier avec des travaux de voirie prévus dès cet automne. Côté sécurité, le SDIS-05 renforce ses conventions avec les employeurs pour pallier le manque de disponibilité des pompiers volontaires en journée. Plus de 300 accords sont déjà signés permettant aux salariés de partir en intervention sans risque pour leur emploi. Un engagement citoyen indispensable, le volontariat représente 95% des effectifs du SDIS. Un hommage citoyen est annoncé ce soir à 19h. Des rassemblements silencieux auront lieu devant le palais de justice de Gap et de la maison de la justice de Briançon en mémoire de la petite Liana, 11 ans, retrouvée morte dans le Gers. Les organisateurs appellent à un moment de recueillement sans banderole, mais avec des fleurs blanches ou des bougies. Les autorités anticipent une forte hausse de la fréquentation en montagne. Les procureurs de Gap et d'Albertville se sont réunis au col du Lautaret pour harmoniser la réponse pénale face aux incivilités dans les parcs nationaux des Écrins et de la Vanoise. Bivouac sauvage, usage de drones ou dépôts de déchets seront surveillés de près. Et si la pédagogie reste la priorité, les magistrats rappellent que la répression sera appliquée pour protéger ces espaces naturels fragiles.
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2: La météo des Hautes-Alpes avec Météo Alpes Durance.
3: Le temps s'annonce plus changeant cet après-midi sur les Hautes-Alpes et l'Ubaye. Les nuages élevés et les éclaircies vont alterner pour donner un ciel souvent laiteux et même plus chargé sur le nord du département. Avec un risque d'averse sur nos reliefs, la chaleur restera bien présente avec de superbes maximales qui grimperont entre 24 et 28 degrés sous un vent de sud-ouest soufflant sagement à 30 km/h. Mardi, l'ambiance redeviendra beaucoup plus calme sur l'ensemble du département. Malgré un ciel qui restera parfois voilé en cours de journée, aucune perturbation n'est en vue. Un petit vent de nord-ouest se mettra en place et le thermomètre affichera toujours de belles valeurs estivales l'après-midi, comprises entre 23 et 27 degrés.
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1: Et on parle de cette chèvre qui est devenue une experte en évasion dans une ferme. Une chèvre particulièrement ingénieuse est devenue célèbre pour ses nombreuses tentatives d'évasion. Donc, malgré les clôtures renforcées, l'animal a trouvé régulièrement des nouveaux moyens pour quitter son enclos. Les propriétaires ont installé des caméras afin de comprendre ses techniques. Les vidéos montrent la chèvre ouvrant certains mécanismes ou profitant du moindre espace disponible. Les images ont rapidement séduit les internautes et chaque nouvelle escapade est désormais suivie comme un véritable feuilleton.
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1: Il est bientôt midi.
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5: Bonjour à tous. Patrick Bruel a été placé en garde à vue dans le cadre des plaintes pour violences sexuelles déposées contre lui. L'artiste doit être interrogé sur les faits nouvellement connus de l'institution judiciaire centralisée au parquet de Nanterre. Il s'agit principalement des plaintes de Daniela Elsner pour tentative de viol et agression sexuelle en 97 à Acapulco, d'une journaliste culturelle pour une tentative de viol en 2000 à Monaco, d'une salariée du label de Patrick Bruel pour deux agressions sexuelles, d'une plainte des posé à Metz pour des faits datant de 2008 et d'une plainte pour un viol en 2012 lors d'un festival de cinéma à Dinard. Émotion et colère hier dans le Gers. 6000 personnes ont participé à une marche en hommage à Liana, retrouvée morte la semaine dernière. Le principal suspect de la collégienne de 11 ans, un père de famille, a fait l'objet de plusieurs plaintes qui n'ont pas été examinées par la police. Le gouvernement devrait demander à la justice de reprendre de toute urgence les 70 000 dossiers en cours qui touchent des enfants. Tout le monde est d'accord, Orange, Bouygues et Free ont négocié ensemble le rachat de SFR pour 20 milliards d'euros. Si le protocole est validé par l'autorité de la concurrence, les trois géants se partageront plus de 19 millions de nouveaux clients. Ils ont aussi pris l'engagement de conserver les 8000 salariés de SFR qui va donc stopper ses activités dans la téléphonie. Roland Garros 2026, c'est fini. Après le sacre de la jeune russe Andreeva samedi, l'allemand Alexander Zverev a lui remporté son premier tournoi du Grand Chelem hier à Paris. Il s'est imposé dans une finale à suspense face à l'italien Flavio Cobolli. La saison sur gazon peut commencer avec déjà Wimbledon en ligne de mire à la fin du mois. En football, les Bleus jouent ce soir leur ultime match de préparation avant le début du Mondial en Amérique jeudi. La France a rendez-vous avec l'Irlande du Nord à Lille dès 21h10. Une sorte de répétition générale avec sans doute une équipe moins remaniée que lors de la défaite contre la Côte d'Ivoire jeudi dernier.
3: 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La météo des Hautes-Alpes avec Météo Alpes Durance.
6: Le temps s'annonce plus changeant cet après-midi sur les Hautes-Alpes et Lubaï. Les nuages élevés et les éclaircies vont alterner pour donner un ciel souvent laiteux et même plus chargé sur le nord du département. Avec un risque d'averse sur nos reliefs, la chaleur restera bien présente avec de superbes maximales qui grimperont entre 24 et 28 degrés sous un vent de sud-ouest soufflant sagement à 30 km/h. Mardi, l'ambiance redeviendra beaucoup plus calme sur l'ensemble du département. Malgré un ciel qui restera parfois voilé en cours de journée, aucune perturbation n'est en vue. Un petit vent de nord-ouest se mettra en place et le thermomètre affichera toujours de belles valeurs estivales l'après-midi, comprises entre 23 et 27 degrés.
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1: La mamie la plus rapide d'Allemagne, hein, c'est en Allemagne la photo insolite d'une femme avec son déambulateur qui fait mourir de rire les internautes sur les réseaux sociaux. Cette dame, pleine d'énergie, a rapidement été rebaptisée, je vous le disais, la mamie la plus rapide d'Allemagne. Début mai, en fait, la police dans une région du nord d'Allemagne a mené un contrôle de vitesse dans une zone limitée à 30 km/h. En visionnant les clichés un peu plus tard, les agents n'en ont pas cru leurs yeux. Sur l'une des photos, on voit une femme âgée traverser tranquillement la rue, son déambulateur d'une main et son sac de course de l'autre. Pourtant, selon le radar, elle se déplaçait à 42 km/h. À première vue, on aurait dit que cette dame venait d'établir un nouveau record du monde de vitesse en déambulateur ou qu'elle voulait défier Usain Bolt au sprint. C'est amusé la police sur Facebook. Évidemment, la réalité était tout autre. Hein. La centenaire n'est simplement retrouvée au mauvais endroit, au mauvais moment. Elle est passée dans le champ de la caméra pile à l'instant où un véhicule franchissait le radar à 42 km/h. Le conducteur de la camionnette, le véritable chauffard dans cette histoire, peut d'ailleurs dire un grand merci à cette mamie. Comme elle et son déambulateur masquent précisément la plaque d'immatriculation au moment du flash. Il est impossible d'identifier le coupable. Le conducteur échappe donc à l'amende.
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3: Bonjour à tous, la justice d'abord. Un moniteur de ski de 24 ans a été condamné à Gap à un an de prison avec sursis suite à un grave accident survenu à Névache l'été dernier. Avec un taux d'alcoolémie de plus de 1 gramme, le conducteur avait perdu le contrôle de son véhicule, causant des blessures critiques à deux de ses passagères. Si le tribunal a annulé son permis, la non-inscription de la peine au casier judiciaire lui permet de conserver sa carte professionnelle. Également au tribunal de Gap, un frère et une sœur ont été condamnés pour avoir animé un point de deal de cannabis et de cocaïne en centre-ville. La sœur a écopé de 3 ans de prison, dont 18 mois ferme, et son frère de 2 ans, dont 1 an ferme, assorti d'une interdiction de séjour à Gap. Ils se servaient notamment du domicile familial pour leurs transactions. À Briançon, les JO se préparent. La ville va acquérir le Fort des Têtes pour 250 000 euros cette année. Une opération blanche puisque la commune revendra immédiatement le site au même prix à la Solideo pour y construire le village olympique de 2030. Le site sera ensuite transformé en logement tout en restant un projet d'extension urbaine pour le quartier avec des travaux de voirie prévus dès cet automne. Côté sécurité, le SDIS-05 renforce ses conventions avec les employeurs pour pallier le manque de disponibilité des pompiers volontaires en journée. Plus de 300 accords sont déjà signés permettant aux salariés de partir en intervention sans risque pour leur emploi. Un engagement citoyen indispensable, le volontariat représente 95% des effectifs du SDIS. Un hommage citoyen est annoncé ce soir à 19h. Des rassemblements silencieux auront lieu devant le palais de justice de Gap et de la maison de la justice de Briançon en mémoire de la petite Liana, 11 ans, retrouvée morte dans le Gers. Les organisateurs appellent à un moment de recueillement sans banderole mais avec des fleurs blanches ou des bougies. Les autorités anticipent une forte hausse de la fréquentation en montagne. Les procureurs de Gap et d'Albertville se sont réunis au col du Lautaret pour harmoniser la réponse pénale face aux incivilités dans les parcs nationaux des Écrins et de la Vanoise. Bivouac sauvage, usage de drones ou dépôts de déchets seront surveillés de près. Et si la pédagogie reste la priorité, les magistrats rappellent que la répression sera appliquée pour protéger ces espaces naturels fragiles.
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2: La météo des Hautes-Alpes avec Météo Alpes Durance.
3: Le temps s'annonce plus changeant cet après-midi sur les Hautes-Alpes et Lubaï. Les nuages élevés et les éclaircies vont alterner pour donner un ciel souvent laiteux et même plus chargé sur le nord du département. Avec un risque d'inverse sur nos reliefs, la chaleur restera bien présente avec de superbes maximales qui grimperont entre 24 et 28 degrés sous un vent de sud-ouest soufflant sagement à 30 km/h. Mardi, l'ambiance redeviendra beaucoup plus calme sur l'ensemble du département. Malgré un ciel qui restera parfois voilé en cours de journée, aucune perturbation n'est en vue. Un petit vent de nord-ouest se mettra en place et le thermomètre affichera toujours de belles valeurs estivales l'après-midi, comprises entre 23 et 27 degrés.
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une date dans l'histoire. Je vous emmène le 8 juin 1948, la première Porsche, hein, première automobile portant le nom de Porsche qui obtient son homologation. Il s'agissait de la Porsche 356-1 Roadster fabriquée à Gmund en Autriche. Le Roadster de Gmund était proposé par un moteur 4 cylindres à plat refroidi par air de 1,1 litre de Volkswagen. La puissance de ce moteur avait été portée à 35 chevaux pour la 356. Ainsi, le Roadster, avec un poids de seulement 585 kg, atteignait des vitesses allant jusqu'à 135 km/h. Les premières 356, appelées aussi pré-A, sont facilement identifiables grâce au pare-brise divisé en deux parties avec une barre centrale. Celui-ci a été remplacé à partir de l'année modèle 1952 par un pare-brise d'une seule pièce présentant un pli au milieu. Toutes les générations de 356 étaient également disponibles dans une version ouverte cabriolet, speedster et roadster. Plusieurs autres versions sortiront ensuite. En tous les cas, c'était un 8 juin 1948, la première Porsche. Une date dans l'histoire.

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1: Il est bientôt 13h.
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2: 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Il est 13h.
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4: Bonjour à tous. Patrick Bruel a été placé en garde à vue dans le cadre des plaintes pour violences sexuelles déposées contre lui. L'artiste doit être interrogé sur les faits nouvellement connus de l'institution judiciaire centralisée au parquet de Nanterre. Il s'agit principalement des plaintes de Daniela Elsner pour tentative de viol et agression sexuelle en 97 à Acapulco, d'une journaliste culturelle pour une tentative de viol en 2000 à Monaco, d'une salariée du label de Patrick Bruel pour deux agressions sexuelles, d'une plainte déposée à Metz pour des faits datant de 2008 et d'une plainte pour un viol en 2012 lors d'un festival de cinéma à Dinard. Émotion et colère hier dans le Gers. 6000 personnes ont participé à une marche en hommage à Liana, retrouvée morte la semaine dernière. Le principal suspect de la collégienne de 11 ans, un père de famille, a fait l'objet de plusieurs plaintes qui n'ont pas été examinées par la police. Le gouvernement devrait demander à la justice de reprendre de toute urgence les 70 000 dossiers en cours qui touchent des enfants. Tout le monde est d'accord, Orange, Bouygues et Free ont négocié ensemble le rachat de SFR pour 20 milliards d'euros. Si le protocole est validé par l'autorité de la concurrence, les trois géants se partageront plus de 19 millions de nouveaux clients. Ils ont aussi pris l'engagement de conserver les 8 000 salariés de SFR, qui va donc stopper ses activités dans la téléphonie. Roland Garros 2026, c'est fini. Après le sacre de la jeune russe Andreeva samedi, l'allemand Alexander Zverev a lui remporté son premier tournoi du Grand Chelem hier à Paris. Il s'est imposé dans une finale à suspense face à l'italien Flavio Cobolli. La saison sur gazon peut commencer avec déjà Wimbledon en ligne de mire à la fin du mois. En football, les Bleus jouent ce soir leur ultime match de préparation avant le début du Mondial en Amérique jeudi. La France a rendez-vous avec l'Irlande du Nord à Lille dès 21h10. Une sorte de répétition générale avec sans doute une équipe moins remaniée que lors de la défaite contre la Côte d'Ivoire jeudi dernier.
3: 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La météo des Hautes-Alpes avec Météo Alpes Durance.
5: Le temps s'annonce plus changeant cet après-midi sur les Hautes-Alpes et Lubaï. Les nuages élevés et les éclaircies vont alterner pour donner un ciel souvent laiteux et même plus chargé sur le nord du département, avec un risque d'averse sur nos reliefs. La chaleur restera bien présente avec de superbes maximales qui grimperont entre 24 et 28 degrés sous un vent de sud-ouest soufflant sagement à 30 km/h. Mardi, l'ambiance redeviendra beaucoup plus calme sur l'ensemble du département, malgré un ciel qui restera parfois voilé en cours de journée. Aucune perturbation n'est en vue. Un petit vent de nord-ouest se mettra en place et le thermomètre affichera toujours de belles valeurs estivales l'après-midi, comprises entre 23 et 27 degrés.
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2: Bonjour à tous, Patrick Bruel a été placé en garde à vue dans le cadre des plaintes pour violences sexuelles déposées contre lui. L'artiste doit être interrogé sur les faits nouvellement connus de l'institution judiciaire centralisée au parquet de Nanterre. Il s'agit principalement des plaintes de Daniela Elsner pour tentative de viol et agression sexuelle en 97 à Acapulco, d'une journaliste culturelle pour une tentative de viol en 2000 à Monaco, d'une salariée du label de Patrick Bruel pour deux agressions sexuelles, d'une plainte déposée à pour des faits datant de 2008 et d'une plainte pour un viol en 2012 lors d'un festival de cinéma à Dinard. Émotion et colère hier dans le Gers. 6000 personnes ont participé à une marche en hommage à Liana, retrouvée morte la semaine dernière. Le principal suspect de la collégienne de 11 ans, un père de famille, a fait l'objet de plusieurs plaintes qui n'ont pas été examinées par la police. Le gouvernement devrait demander à la justice de reprendre de toute urgence les 70 000 dossiers en cours qui touchent des enfants. Tout le monde est d'accord, Orange, Bouygues et Free ont négocié ensemble le rachat de SFR pour 20 milliards d'euros. Si le protocole est validé par l'autorité de la concurrence, les trois géants se partageront plus de 19 millions de nouveaux clients. Ils ont aussi pris l'engagement de conserver les 8 000 salariés de SFR, qui va donc stopper ses activités dans la téléphonie. Roland Garros 2026, c'est fini. Après le sacre de la jeune russe Andreeva samedi, l'allemand Alexander Zverev a lui remporté son premier tournoi du Grand Chelem hier à Paris. Il s'est imposé dans une finale à suspense face à l'italien Flavio Cobolli. La saison sur gazon peut commencer avec déjà Wimbledon en ligne de mire à la fin du mois. En football, les Bleus jouent ce soir leur ultime match de préparation avant le début du Mondial en Amérique jeudi. La France a rendez-vous avec l'Irlande du Nord à Lille dès 21h10. Une sorte de répétition générale avec sans doute une équipe moins remaniée que lors de la défaite contre la Côte d'Ivoire jeudi dernier.
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Le carton rouge. Une conductrice verbalisée pour téléphone au volant, sauf que, je vous raconte l'histoire, on est en Floride. Cette américaine a reçu une contravention pour avoir tenu son téléphone dans sa main droite. Problème, elle est amputée de cette même main. La femme, athlète handisport, est née avec une agénésie, une malformation congénitale, ce qui fait qu'il lui manque l'avant-bras droit et la main droite. Le PV a été dressé le 11 février sur la North Dixie Highway à Lake Worth Beach, dans le comté de Palm Beach. La conductrice a été arrêtée pour infraction à la loi de Floride sur le téléphone au volant. Dans cette vidéo, on entend l'adjoint au shérif du comté dire « Vous allez recevoir une contravention pour appareil de communication sans fil tenu en main au volant. Ah, et vous avez bien noté que vous m'avez vu le tenir avec ma main droite ?» Rétorque la condition sans fil tenu en main au volant. Ah, et vous avez bien noté que vous m'avez vu le tenir avec ma main droite ? Rétorque la conductrice. Une scène

0: non coupable. Elle devait comparaître le 27 mai, mais le shérif adjoint a lui-même annulé l'amende, abandonnant du même coup les poursuites. La contravention a été classée pour manque de preuves.
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3: Bonjour à tous, Patrick Bruel a été placé en garde à vue dans le cadre des plaintes pour violences sexuelles déposées contre lui. L'artiste doit être interrogé sur les faits nouvellement connus de l'institution judiciaire centralisée au parquet de Nanterre. Il s'agit principalement des plaintes de Daniela Elsner pour tentative de viol et agression sexuelle en 97 à Acapulco, d'une journaliste culturelle pour une tentative de viol en 2000 à Monaco, d'une salariée du label de Patrick Bruel pour deux agressions sexuelles, d'une plainte déposée à Metz pour des faits datant de 2008 et d'une plainte pour un viol en 2012 lors d'un festival de cinéma à Dinard. Émotion et colère hier dans le Gers. 6000 personnes ont participé à une marche en hommage à Liliana, retrouvée morte la semaine dernière. Le principal suspect de la collégienne de 11 ans, un père de famille, a fait l'objet de plusieurs plaintes qui n'ont pas été examinées par la police. Le gouvernement devrait demander à la justice de reprendre de toute urgence les 70 000 dossiers en cours qui touchent des enfants. Tout le monde est d'accord, Orange, Bouygues et Free ont négocié ensemble le rachat de SFR pour 20 milliards d'euros. Si le protocole est validé par l'autorité de la concurrence, les trois géants se partageront plus de 19 millions de nouveaux clients. Ils ont aussi pris l'engagement de conserver les 8 000 salariés de SFR, qui va donc stopper ses activités dans la téléphonie. Roland Garros 2026, c'est fini. Après le sacre de la jeune russe Andreeva samedi, l'allemand Alexander Zverev a lui remporté son premier tournoi du Grand Chelem hier à Paris. Il s'est imposé dans une finale à suspense face à l'italien Flavio Cobolli. La saison sur gazon peut commencer avec déjà Wimbledon en ligne de mire à la fin du mois. En football, les Bleus jouent ce soir leur ultime match de préparation avant le début du Mondial en Amérique jeudi. La France a rendez-vous avec l'Irlande du Nord à Lille dès 21h10. Une sorte de répétition générale avec sans doute une équipe moins remaniée que lors de la défaite contre la Côte d'Ivoire jeudi dernier.
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0: Le chiffre du jour, 1848. Le clan Sullivan a détrôné les Gallagher, qui détenaient le record depuis 2007. La semaine dernière, près de 2000 personnes portant le nom de Sullivan ou O'Sullivan se sont rassemblées dans le comté de Cork en Irlande, établissant un nouveau record du monde du nombre de gens portant le même nom réunis en un seul endroit, avec un total de 1848, d'où notre chiffre du jour. Le clan O'Sullivan est le nouveau détenteur du record du monde. Félicitations, a proclamé un organisateur devant une foule ravie. Après vérification des papiers d'identité, comptage et certification par le Guinness Book des records sur les terrains d'une école primaire de Castellanbere, O'Sullivan et Sullivan sont des noms courants dans le sud-ouest de l'Irlande et parmi le diaspora irlandaise en Amérique du Nord. À Boston, d'où je viens, il y a plein de Sullivan. Mais ça, c'est incroyable, c'est enthousiasmé Kevin Sullivan, un retraité de 75 ans. Tous les gens que je vois ici sont des Sullivan ou des O'Sullivan. C'est une sensation extraordinaire. Si l'on en croit la base de données généalogique britannique Forbears, qui compile de nombreuses sources publiques telles que recensements et listes électorales, plus de 500 000 personnes dans le monde portent le nom de Sullivan ou O'Sullivan, dont la majeure partie vit aux États-Unis.
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1: La mamie la plus rapide d'Allemagne, hein, c'est en Allemagne la photo insolite d'une femme avec son déambulateur qui fait mourir de rire les internautes sur les réseaux sociaux. Cette dame, pleine d'énergie, a rapidement été rebaptisée, je vous le disais, la mamie la plus rapide d'Allemagne. Début mai, en fait, la police dans une région du nord d'Allemagne a mené à un contrôle de vitesse dans une zone limitée à 30 km/h. En visionnant les clichés un peu plus tard, les agents n'en ont pas cru leurs yeux. Sur l'une des photos, on voit une femme âgée traverser tranquillement la rue, son déambulateur d'une main et son sac de course de l'autre. Pourtant, selon le radar, elle se déplaçait à 42 km/h. À première vue, on aurait dit que cette dame venait d'établir un nouveau record du monde de vitesse en déambulateur ou qu'elle voulait défier Usain Bolt au sprint. C'est amusé la police sur Facebook. Évidemment, la réalité était tout autre. Hein. La centenaire n'est simplement retrouvée au mauvais endroit, au mauvais moment. Elle est passée dans le champ de la caméra pile à l'instant où un véhicule franchissait le radar à 42 km/h. Le conducteur de la camionnette, le véritable chauffard dans cette histoire, peut d'ailleurs dire un grand merci à cette mamie. Comme elle et son déambulateur masquent précisément la plaque d'immatriculation au moment du flash. Il est impossible d'identifier le coupable. Le conducteur échappe donc à l'amende.
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3: Bonjour à tous. Des rassemblements sont organisés ce soir à partir de 19h dans plusieurs villes de France après la découverte du corps de la jeune Liana qui avait disparu dans le Gers. Et ces mobilisations visent à dénoncer les défaillances du système judiciaire et à rendre hommage bien sûr à la jeune fille décédée tragiquement. Patrick Bruel, placé en garde à vue ce matin, fait face à de nouvelles accusations de viol et d'agression sexuelle. Deux plaintes ont été déposées la semaine dernière et deux autres sont annoncées. L'enquête porte donc désormais sur 13 victimes présumées pour des faits remontant entre 1997 et 2012. Le chanteur, lui, conteste l'ensemble des accusations. Hier, un hélicoptère de la gendarmerie nationale s'est écrasé dans la forêt d'Orléans lors d'une opération de recherche d'un adolescent disparu. L'adjudant d'Orient, Larry Gaudry, a été tué, tandis que le pilote et le mécanicien ont été grièvement blessés. La députée LFI, Sophia Chikirou, a été relaxée des accusations de tentative d'escroquerie. Il y a un virement de 67 000 euros depuis les comptes du média Le Média. En revanche, le tribunal l'a condamnée à 8 000 euros d'amende, dont 4 000 avec sursis pour le vol de deux formules de chèques en 2018. Les obsèques de Bernadette Chirac, décédée à l'âge de 93 ans, auront lieu vendredi à la basilique Sainte-Clotilde. Un hommage public sera également organisé dimanche en Corrèze, où elle a exercé comme conseillère générale pendant plus de 35 ans. Et on poursuit avec SFR qui va être démantelé entre Bouygues Télécom, Free et Orange pour plus de 20 milliards d'euros. Les abonnés seront répartis entre les trois opérateurs sous réserve de l'accord des autorités. Le marché français reviendra ainsi à trois acteurs d'ici 2029, tandis que des incertitudes demeurent sur l'emploi et les conditions des clients. Et on termine avec le deuxième match de préparation à la Coupe du Monde de football pour les Bleus ce soir. Après leur défaite de 2-1 face à la Côte d'Ivoire, les Français affrontent l'Irlande du Nord avec un coup d'envoi prévu à 21h10. Et voilà pour l'essentiel de l'actualité. Je vous souhaite une excellente fin de journée. À notre écoute.
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Une date dans l'histoire. Je vous emmène le 8 juin 1948, la première Porsche, première automobile portant le nom de Porsche qui obtient son homologation. Il s'agissait de la Porsche 356-1 Roadster fabriquée à Gmund en Autriche. Le Roadster de Gmund était proposé par un moteur 4 cylindres à plat refroidi par air de 1,1 litre de Volkswagen. La puissance de ce moteur avait été portée à 35 chevaux pour la 356. Ainsi, le Roadster, avec un poids de seulement 585 kg, atteignait des vitesses allant jusqu'à 135 km/h. Les premières 356, appelées aussi pré-A, sont facilement identifiables grâce au pare-brise divisé en deux parties avec une barre centrale. Celui-ci a été remplacé à partir de l'année modèle 1952 par un pare-brise d'une seule pièce présentant un pli au milieu. Toutes les générations de 356 étaient également disponibles dans une version ouverte, cabriolet, speedster et roadster. Plusieurs autres versions sortiront ensuite. En tous les cas, c'était un 8 juin 1948, la première Porsche. Une date dans l'histoire.

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1: 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Welcome to Saint-Tropez.

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1: Et une astuce beauté, après des années marquées par l'accumulation de sérums et de soins spécialisés, la tendance est au retour à l'essentiel. Les dermatologues rappellent qu'une routine efficace repose souvent sur trois étapes fondamentales. Nettoyer, hydrater et protéger. Trop de produits peuvent fragiliser la barrière cutanée et provoquer irritation ou imperfection. Une routine minimaliste permet au contraire de mieux observer les besoins réels de la peau. Le matin, un nettoyant doux suivi d'une crème hydratante et d'une protection solaire suffit dans la majorité des cas. Et le soir, un démaquillage soigneux reste la priorité.
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1: Il est bientôt 17h. 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
4: Bonjour à tous. Des rassemblements sont organisés ce soir à partir de 19h dans plusieurs villes de France après la découverte du corps de la jeune Liana qui avait disparu dans le Gers. Et ces mobilisations visent à dénoncer les défaillances du système judiciaire et à rendre hommage bien sûr à la jeune fille décédée tragiquement. Patrick Bruel, placé en garde à vue ce matin, fait face à de nouvelles accusations de viol et d'agression sexuelle. Deux plaintes ont été déposées la semaine dernière et deux autres sont annoncées. L'enquête porte donc désormais sur 13 victimes présumées pour des faits remontant entre 1997 et 2012. Le chanteur, lui, conteste l'ensemble des accusations. Hier, un hélicoptère de la gendarmerie nationale s'est écrasé dans la forêt d'Orléans lors d'une opération de recherche d'un adolescent disparu. L'adjudant d'Orion, Larry Gaudry, a été tué, tandis que le pilote et le mécanicien ont été grièvement blessés. La députée LFI Sophia Chikirou a été relaxée des accusations de tentative d'escroquerie liée à un virement de 67 000 euros depuis les comptes du média Le Média. En revanche, le tribunal l'a condamnée à 8 000 euros d'amende, dont 4 000 avec sursis pour le vol de deux formules de chèques en 2018. Les obsèques de Bernadette Chirac, décédée à l'âge de 93 ans, auront lieu vendredi à la basilique Sainte-Clotilde. Un hommage public sera également organisé dimanche en Corrèze, où elle a exercé comme conseillère générale pendant plus de 35 ans. Et on poursuit avec SFR qui va être démantelé entre Bouygues Télécom, Free et Orange pour plus de 20 milliards d'euros. Les abonnés seront répartis entre les trois opérateurs sous réserve de l'accord des autorités. Le marché français reviendra ainsi à trois acteurs d'ici 2029, tandis que des incertitudes demeurent sur l'emploi et les conditions des clients. Et on termine avec le deuxième match de préparation à la Coupe du Monde de football pour les Bleus ce soir. Après leur défaite de 2-1 face à la Côte d'Ivoire, les Français affrontent l'Irlande du Nord avec un coup d'envoi prévu à 21h10. Et voilà pour l'essentiel de l'actualité. Je vous souhaite une excellente fin de journée à notre écoute.
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5: L'ambiance s'annonce beaucoup plus calme pour votre journée de mardi. Demain, malgré un ciel qui restera parfois voilé, aucune perturbation n'est en vue et le temps restera sec sur les Hautes-Alpes et du Bail. Le vent d'ouest soufflera en rafale de 30 à 40 km/h. Les températures seront particulièrement chaudes avec 10 à 14 degrés au réveil et de superbes maximales comprises entre 25 et 29 degrés l'après-midi. Mercredi, la météo restera calme et sèche, mais le vent d'ouest à nord-ouest va nettement se renforcer pour atteindre de 40 à 60 km/h en rafale. Les températures amorceront une baisse l'après-midi avec 9 à 14 degrés le matin et plus que de 22 à 26 degrés au meilleur de la journée.
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2: Bonsoir à tous, nous commençons par la page judiciaire. À Barcelonnette, un ressortissant géorgien d'une quarantaine d'années a été interpellé vendredi pour le vol de bouteilles d'alcool dans deux supermarchés. Identifié grâce à la vidéosurveillance, le suspect, déjà connu des services, est soupçonné d'organiser la revente de ce butin. Il faisait également l'objet d'une obligation de quitter le territoire français, une mesure qu'il n'avait pas respectée. Déféré dimanche, il a été placé en détention provisoire dans l'attente de son jugement en comparution immédiate prévue demain. L'actualité est marquée par une série noire sur les routes alpines. Ce matin, un grave accident impliquant une voiture et deux motos s'est produit sur la route départementale 1075 à hauteur de Garde-Colombes. Le choc a malheureusement coûté la vie à un motard de 55 ans. Deux autres personnes, un jeune motard et le conducteur de la voiture, tous deux âgés d'une vingtaine d'années, ont été grièvement blessés et évacués en urgence absolue. Une déviation a dû être mise en place durant l'intervention des secours. Un autre accident de moto a également nécessité une intervention aérienne hier. C'est à Vars, sur la route départementale 902, que deux motards italiens ont été gravement blessés aux jambes dimanche après-midi alors qu'ils croisaient un autre deux roues. Les véhicules se sont frôlés, entraînant la chute des victimes. 14 sapeurs-pompiers et les gendarmes de Guillestre sont intervenus sur place. Les blessés ont été héliportés vers le centre hospitalier de Grenoble. Passons à la vie locale dans le Pays des Écrins. Sachez tout d'abord que la déchetterie mobile du Pays des Écrins a repris ses tournées dans toutes les communes, excepté celle proche de l'Argentière-la-Bessée. Dans ce même secteur, une amélioration importante a été réalisée. Une déviation de 350 mètres a été créée sur le GR50 et le GR541 pour contourner la cabane pastorale dans le vallon du Fournel, un aménagement qui permet d'éloigner les randonneurs des troupeaux et de sécuriser ces sentiers très fréquentés. Pour conclure, une note plus douce avec la jeunesse, le parc de la Chape à Briançon a vibré dimanche au rythme de la fête de la pêche. 55 enfants ont été initiés au secret de nos rivières. Une journée très pédagogique qui fait face à son succès s'ouvrira l'an prochain aux adolescents jusqu'à 16 ans avec des ateliers techniques plus avancés.
1: La météo des Hautes-Alpes avec Météo Alpes d'Urance.
2: L'ambiance s'annonce beaucoup plus calme pour votre journée de mardi. Demain, malgré un ciel qui restera parfois voilé, aucune perturbation n'est en vue et le temps restera sec sur les Hautes-Alpes et du Bail. Le vent d'ouest soufflera en rafale de 30 à 40 km/h. Les températures seront particulièrement chaudes avec 10 à 14 degrés au réveil et de superbes maximales comprises entre 25 et 29 degrés l'après-midi. Mercredi, la météo restera calme et sèche, mais le vent d'ouest à nord-ouest va nettement se renforcer pour atteindre de 40 à 60 km/h en rafale. Les températures amorceront une baisse l'après-midi avec 9 à 14 degrés le matin et plus que de 22 à 26 degrés au meilleur de la journée.
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1: Ce soir sur TF1, retrouvez France-Irlande du Nord, match amical de football avant le départ pour le Mondial. France 2, meurtre au paradis. France 3, qui m'aime me suive. Gilbert et Simone, eh bien, vivent dans un village du sud de la France. Simone profite de sa retraite et entretient une liaison avec leur voisin et meilleur ami Étienne, optimiste et jouisseur, tandis que Gilbert, ancien garagiste, est chaque jour un peu plus aigri. Tout bascule quand Étienne déménage dans une autre région avant que Gilbert et Simone apprennent qu'ils sont lourdement endettés. La situation se dégrade rapidement quand Simone, désespérée par l'attitude de Gilbert et sans nouvelles d'Étienne, quitte la maison sans prévenir. Oh là ! Canal, Sa Majesté des Mouches, M6, Marié au premier regard, W9, Le Pic de Dante, Arte, Il était une fois en Amérique, et TMC, Des frites, Les Tuches 4. Voilà, je vous laisse sur votre choix et par avance une excellente soirée devant votre télévision.
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1: Il est bientôt 18h.
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2: 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Il est 18h.
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4: Bonjour à tous. Des rassemblements sont organisés ce soir à partir de 19h dans plusieurs villes de France après la découverte du corps de la jeune Liana qui avait disparu dans le Gers. Et ces mobilisations visent à dénoncer les défaillances du système judiciaire et à rendre hommage bien sûr à la jeune fille décédée tragiquement. Patrick Bruel, placé en garde à vue ce matin, fait face à de nouvelles accusations de viol et d'agression sexuelle. Deux plaintes ont été déposées la semaine dernière et deux autres sont annoncées. L'enquête porte donc désormais sur 13 victimes présumées pour des faits remontant entre 1997 et 2012. Le chanteur, lui, conteste l'ensemble des accusations. Hier, un hélicoptère de la gendarmerie nationale s'est écrasé dans la forêt d'Orléans lors d'une opération de recherche d'un adolescent disparu. L'adjudant d'Orion, Larry Gaudry, a été tué, tandis que le pilote et le mécanicien ont été grièvement blessés. La députée LFI, Sophia Chikirou, a été relaxée des accusations de tentative d'escroquerie. Il y a un virement de 67 000 euros depuis les comptes du média Le Média. En revanche, le tribunal l'a condamnée à 8 000 euros d'amende, dont 4 000 avec sursis pour le vol de deux formules de chèques en 2018. Les obsèques de Bernadette Chirac, décédée à l'âge de 93 ans, auront lieu vendredi à la basilique Sainte-Clotilde. Un hommage public sera également organisé dimanche en Corrèze, où elle a exercé comme conseillère générale pendant plus de 35 ans. Et on poursuit avec SFR qui va être démantelé entre Bouygues Télécom, Free et Orange pour plus de 20 milliards d'euros. Les abonnés seront répartis entre les trois opérateurs sous réserve de l'accord des autorités. Le marché français reviendra ainsi à trois acteurs d'ici 2029, tandis que des incertitudes demeurent sur l'emploi et les conditions des clients. Et on termine avec le deuxième match de préparation à la Coupe du Monde de football pour les Bleus ce soir. Après leur défaite de 2-1 face à la Côte d'Ivoire, les Français affrontent à l'Irlande du Nord avec un coup d'envoi prévu à 21h10. Voilà pour l'essentiel de l'actualité. Je vous souhaite une excellente fin de journée. À notre écoute.
3: 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La météo des Hautes-Alpes avec Météo Alpes du Rance.
5: L'ambiance s'annonce beaucoup plus calme pour votre journée de mardi. Demain, malgré un ciel qui restera parfois voilé, aucune perturbation n'est en vue et le temps restera sec sur les Hautes-Alpes et du Bail. Le vent d'ouest soufflera en rafale de 30 à 40 km/h. Les températures seront particulièrement chaudes avec 10 à 14 degrés au réveil et de superbes maximales comprises entre 25 et 29 degrés l'après-midi. Mercredi, la météo restera calme et sèche, mais le vent d'ouest à nord-ouest va nettement se renforcer pour atteindre de 40 à 60 km/h en rafale. Les températures amorceront une baisse l'après-midi avec 9 à 14 degrés le matin et plus que de 22 à 26 degrés au meilleur de la journée.
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1: Et on parle de cette chèvre qui est devenue une experte en évasion dans une ferme, une chèvre particulièrement ingénieuse est devenue célèbre pour ses nombreuses tentatives d'évasion. Donc, malgré les clôtures renforcées, l'animal a trouvé régulièrement des nouveaux moyens pour quitter son enclos. Les propriétaires ont installé des caméras afin de comprendre ses techniques. Les vidéos montrent la chèvre ouvrant certains mécanismes ou profitant du moindre espace disponible. Les images ont rapidement séduit les internautes et chaque nouvelle escapade est désormais suivie comme un véritable feuilleton.
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2: Bonsoir à tous, nous commençons par la page judiciaire. À Barcelonnette, un ressortissant géorgien d'une quarantaine d'années a été interpellé vendredi pour le vol de bouteilles d'alcool dans deux supermarchés. Identifié grâce à la vidéosurveillance, le suspect déjà connu des services est soupçonné d'organiser la revente de ce butin. Il faisait également l'objet d'une obligation de quitter le territoire français, une mesure qu'il n'avait pas respectée. Déféré dimanche, il a été placé en détention provisoire dans l'attente de son jugement en comparution immédiate prévue demain. L'actualité est marquée par une série noire sur les routes alpines. Ce matin, un grave accident impliquant une voiture et deux motos s'est produit sur la route départementale 1075 à hauteur de Garde-Colombes. Le choc a malheureusement coûté la vie à un motard de 55 ans. Deux autres personnes, un jeune motard et le conducteur de la voiture, tous deux âgés d'une vingtaine d'années, ont été grièvement blessés et évacués en urgence absolue. Une déviation a dû être mise en place durant l'intervention des secours. Un autre accident de moto a également nécessité une intervention aérienne hier. C'est à Var sur la route départementale 902 que deux motards italiens ont été gravement blessés aux jambes dimanche après-midi alors qu'ils croisaient un autre deux roues. Les véhicules se sont frôlés entraînant la chute des victimes. 14 sapeurs-pompiers et les gendarmes de Guillestre sont intervenus sur place. Les blessés ont été héliportés vers le centre hospitalier de Grenoble. Passons à la vie locale dans le Pays des Écrins. Sachez tout d'abord que la déchetterie mobile du Pays des Écrins a repris ses tournées dans toutes les communes, excepté celle proche de l'Argentière-l'Abbessée. Dans ce même secteur, une amélioration importante a été réalisée. Une déviation de 350 mètres a été créée sur le GR50 et le GR541 pour contourner la cabane pastorale dans le vallon du Fournel, un aménagement qui permet d'éloigner les randonneurs des troupeaux et de sécuriser ces sentiers très fréquentés. Pour conclure, une note plus douce avec la jeunesse, le parc de la Chape à Briançon a vibré dimanche au rythme de la fête de la pêche. 55 enfants ont été initiés au secret de nos rivières. Une journée très pédagogique qui fait face à son succès s'ouvrira l'an prochain aux adolescents jusqu'à 16 ans avec des ateliers techniques plus avancés.
1: La météo des Hautes-Alpes avec Météo Alpes Durance.
2: L'ambiance s'annonce beaucoup plus calme pour votre journée de mardi. Demain, malgré un ciel qui restera parfois voilé, aucune perturbation n'est en vue et le temps restera sec sur les Hautes-Alpes et du Bail. Le vent d'ouest soufflera en rafale de 30 à 40 km heure. Les températures seront particulièrement chaudes avec 10 à 14 degrés au réveil et de superbes maximales comprises entre 25 et 29 degrés l'après-midi. Mercredi, la météo restera calme et sèche, mais le vent d'ouest à nord-ouest va nettement se renforcer pour atteindre de 40 à 60 km heure en rafale. Les températures amorceront une baisse l'après-midi avec 9 à 14 degrés le matin et plus que de 22 à 26 degrés au meilleur de la journée.
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1: Ce soir sur TF1, retrouvez France-Irlande du Nord, match amical de football avant le départ pour le Mondial. France 2, meurtre au paradis. France 3, qui même me suivent. Gilbert et Simone, eh bien, vivent dans un village du sud de la France. Simone profite de sa retraite et entretient une liaison avec leur voisin et meilleur ami Étienne, optimiste et jouisseur, tandis que Gilbert, ancien garagiste, est chaque jour un peu plus aigri. Tout bascule quand Étienne déménage dans une autre région avant que Gilbert et Simone apprennent qu'ils sont lourdement endettés. La situation se dégrade rapidement quand Simone, désespérée par l'attitude de Gilbert et sans nouvelles d'Étienne, quitte la maison sans prévenir. Oh là ! Canal, Sa Majesté des Mouches, M6, Marié au premier regard, W9, Le Pic de Dante, Arte, Il était une fois en Amérique, et TMC, Des frites, Les Tuches 4. Voilà, je vous laisse sur votre choix et par avance une excellente soirée devant votre télévision.
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1: Il est bientôt 19h.
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4: Bonsoir à tous. La manifestation prévue en hommage à Liane à Place Vendôme à Paris a été interdite par la préfecture de police qui évoque une menace terroriste élevée et des risques de troubles à l'ordre public. Un rassemblement statique reste autorisé place Louis-Lépine tandis qu'environ 200 mobilisations sont annoncées dans toute la France. Justement, dans cette affaire, Gérald Darmanin et Laurent Nunez seront auditionnés demain par la commission des lois du Sénat. Ils devront s'expliquer sur d'éventuels dysfonctionnements des services de l'État après la mort de la fillette de 11 ans. Sur les rails, une grève intersyndicale à la SNCF est prévue mercredi, entraînant de fortes perturbations. Environ 2 TGV sur 3 circuleront, un intercité sur 2 et un trafic régional très perturbé, notamment en Île-de-France. Patrick Bruel, placé en garde à vue, fait face à de nouvelles accusations de viol et d'agression sexuelle. 2 plaintes ont été déposées récemment et 2 autres sont annoncées, tandis que l'artiste conteste l'ensemble des faits. On poursuit avec le Conseil d'orientation des retraites qui prévoit un déficit porté à 2,4% du PIB en 2070 contre 1,4% auparavant en raison notamment d'une natalité plus faible. Il estime qu'un âge de départ à la retraite pouvant atteindre 67,6 ans serait nécessaire à long terme pour équilibrer le système. Les obsèques de Bernadette Chirac auront lieu vendredi à la basilique Sainte-Clotilde à Paris, suivie d'un hommage dimanche en Corrèze où elle a exercé comme élue pendant plus de 35 ans. Et selon une étude de Cofidis, 62% des Français prévoient de partir en vacances cet été, en baisse d'un point par rapport à l'année dernière. Leur budget recule et les ménages réduisent leurs dépenses de loisirs, de restaurants et de souvenirs, en privilégiant également des destinations très proches. En sport et en cyclisme, victoire d'Anton Charming sur la 2e étape du Tour d'Auvergne-Rhône-Alpes, anciennement Critérium du Dauphiné. Alex Baudin conserve le maillot de leader. Et puis en football, les Bleus disputent ce soir leur 2e match de préparation à la Coupe du Monde face à l'Irlande du Nord, avec un coup d'envoi prévu à 21h10.
3: 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La météo des Hautes-Alpes avec Météo Alpes Durance.
5: L'ambiance s'annonce beaucoup plus calme pour votre journée de mardi. Demain, malgré un ciel qui restera parfois voilé, aucune perturbation n'est en vue et le temps restera sec sur les Hautes-Alpes et du Bail. Le vent d'ouest soufflera en rafale de 30 à 40 km/h. Les températures seront particulièrement chaudes avec 10 à 14 degrés au réveil et de superbes maximales comprises entre 25 et 29 degrés l'après-midi. Mercredi, la météo restera calme et sèche, mais le vent d'ouest à nord-ouest va nettement se renforcer pour atteindre de 40 à 60 km/h en rafale. Les températures amorceront une baisse l'après-midi avec 9 à 14 degrés le matin et plus que de 22 à 26 degrés au meilleur de la journée.
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0: Le chiffre du jour. 1848. Le clan Sullivan a détrôné les Gallagher, qui détenaient le record depuis 2007. La semaine dernière, près de 2000 personnes portant le nom de Sullivan ou O'Sullivan se sont rassemblées dans le comté de Cork en Irlande, établissant un nouveau record du monde du nombre de gens portant le même nom réunis en un seul endroit, avec un total de 1848, d'où notre chiffre du jour. Le clan O'Sullivan est le nouveau détenteur du record du monde. Félicitations, a proclamé un organisateur devant une foule ravie. Après vérification des papiers d'identité, comptage et certification par le Guinness Book des records sur les terrains d'une école primaire de Castellanbair, O'Sullivan et Sullivan sont des noms courants dans le sud-ouest de l'Irlande et parmi le diaspora irlandaise en Amérique du Nord. À Boston, d'où je viens, il y a plein de Sullivan. Mais ça, c'est incroyable, c'est enthousiasmé Kevin Sullivan, un retraité de 75 ans. Tous les gens que je vois ici sont des Sullivan ou des O'Sullivan. C'est une sensation extraordinaire. Si l'on en croit la base de données généalogique britannique Forbears, qui compile de nombreuses sources publiques telles que recensements et listes électorales, plus de 500 000 personnes dans le monde portent le nom de Sullivan ou O'Sullivan, dont la majeure partie vit aux États-Unis.
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1: Bonsoir à tous, nous commençons par la page judiciaire. À Barcelonnette, un ressortissant géorgien d'une quarantaine d'années a été interpellé vendredi pour le vol de bouteilles d'alcool dans deux supermarchés. Identifié grâce à la vidéosurveillance, le suspect, déjà connu des services, est soupçonné d'organiser la revente de ce butin. Il faisait également l'objet d'une obligation de quitter le territoire français, une mesure qu'il n'avait pas respectée. Déféré dimanche, il a été placé en détention provisoire dans l'attente de son jugement en comparution immédiate prévue demain. L'actualité est marquée par une série noire sur les routes alpines. Ce matin, un grave accident impliquant une voiture et deux motos s'est produit sur la route départementale 1075 à hauteur de Gardes-Colombes. Le choc a malheureusement coûté la vie à un motard de 55 ans. Deux autres personnes, un jeune motard et le conducteur de la voiture, tous deux âgés d'une vingtaine d'années, ont été grièvement blessés et évacués en urgence absolue. Une déviation a dû être mise en place durant l'intervention des secours. Un autre accident de moto a également nécessité une intervention aérienne hier. C'est à Var sur la route départementale 902 que deux motards italiens ont été gravement blessés aux jambes dimanche après-midi alors qu'ils croisaient un autre deux roues. Les véhicules se sont frôlés entraînant la chute des victimes. 14 sapeurs-pompiers et les gendarmes de Guillestre sont intervenus sur place. Les blessés ont été héliportés vers le centre hospitalier de Grenoble. Passons à la vie locale dans le Pays des Écrins. Sachez tout d'abord que la déchetterie mobile du Pays des Écrins a repris ses tournées dans toutes les communes, excepté celle proche de l'Argentière-la-Bessée. Dans ce même secteur, une amélioration importante a été réalisée. Une déviation de 350 mètres a été créée sur le GR50 et le GR541 pour contourner la cabane pastorale dans le vallon du Fournel. Un aménagement qui permet d'éloigner les randonneurs des troupeaux et de sécuriser ces sentiers très fréquentés. Pour conclure, une note plus douce avec la jeunesse, le parc de la Chape à Briançon a vibré dimanche au rythme de la fête de la pêche. 55 enfants ont été initiés au secret de nos rivières. Une journée très pédagogique qui fait face à son succès s'ouvrira l'an prochain aux adolescents jusqu'à 16 ans avec des ateliers techniques plus avancés.
2: La météo des Hautes-Alpes avec Météo Alpes Durance.
1: L'ambiance s'annonce beaucoup plus calme pour votre journée de mardi. Demain, malgré un ciel qui restera parfois voilé, aucune perturbation n'est en vue et le temps restera sec sur les Hautes-Alpes et du Bail. Le vent d'ouest soufflera en rafale de 30 à 40 km/h. Les températures seront particulièrement chaudes avec 10 à 14 degrés au réveil et de superbes maximales comprises entre 25 et 29 degrés l'après-midi. Mercredi, la météo restera calme et sèche, mais le vent d'ouest à nord-ouest va nettement se renforcer pour atteindre de 40 à 60 km/h en rafale. Les températures amorceront une baisse l'après-midi avec 9 à 14 degrés le matin et plus que de 22 à 26 degrés au meilleur de la journée.
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Le carton rouge. Une conductrice verbalisée pour téléphone au volant, sauf que, je vous raconte l'histoire, on est en Floride. Cette américaine a reçu une contravention pour avoir tenu son téléphone dans sa main droite. Problème, elle est amputée de cette même main. La femme, athlète handisport, est née avec une agénésie, une malformation congénitale, ce qui fait qu'il lui manque l'avant-bras droit et la main droite. Le PV a été dressé le 11 février sur la North Dixie Highway à Lake Worth Beach, dans le comté de Palm Beach. La conductrice a été arrêtée pour infraction à la loi de Floride sur le téléphone au volant. Dans cette vidéo, on entend l'adjoint au shérif du comté dire « Vous allez recevoir une contravention pour appareil de communication sans fil tenu en main au volant. Ah, et vous avez bien noté que vous m'avez vu le tenir avec ma main droite ? Rétorque la conductrice. Une scène filmée est publiée sur les réseaux sociaux et le policier ne se démonte pas. Il lui remet ensuite la contravention de 116$ et lui explique comment la contester au tribunal. L'athlète était convoquée au tribunal fin avril. La veille de son audience, elle a pu obtenir les images de la bodycam du policier qu'elle a publié sur son compte TikTok, suivie par plus de 365 000 personnes, précise People. Et sur ces images, quand le policier lui annonce qu'elle est en infraction, elle lève son bras droit montrant l'absence totale de main en lançant « Évidemment que non ». L'automobiliste a plaidé non coupable. Elle devait comparaître le 27 mai, mais le shérif adjoint a lui-même annulé l'amende, abandonnant du même coup les poursuites. La contravention a été classée pour manque de preuves. Le carton rouge.

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0: 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Il est 1h.
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